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2: Bonsoir à toutes et à tous et merci de nous rejoindre en direct de la 94.7 UFM pour ce nouveau numéro de U-Sport, votre rendez-vous hebdomadaire de chaque lundi consacré au débrief de l'actualité sportive. Je suis Seth McKengo et très heureux de vous accompagner tout au long de ces débats. Et au sommaire de cette édition, les éliminatoires de la CAN 2027 avec l'entrée en lice de la RDC ce jeudi face à la Guinée équatoriale. La préparation des Léopards a déjà débuté avec l'arrivée progressive de plusieurs joueurs. Nous reviendrons sur les dernières nouvelles autour de la sélection nationale. Nous parlerons également des performances de nos internationaux qui ont brillé ce week-end dans leurs différents clubs à quelques jours de ces grands rendez-vous avec les Léopards. Et puis du volleyball avec l'élimination de la RDC en 8e de finale du championnat d'Afrique de volleyball qui se déroule en Tunisie face au Maroc. Nous ferons le bilan du parcours des volleyeurs congolais et tenterons d'en tirer les principaux enseignements. Et pour en parler, U-Sport reçoit ce soir Chilo Lelendo qui fait son grand retour dans nos studios. Bonsoir Chilo.
3: Bonsoir Seth Makiongo, bonsoir à tous les amis sportifs qui sont là connectés, branchés pour nous suivre. Un grand plaisir de faire un retour, un back-to-back comme les Parisiens. Et ça a toujours été un plaisir de se réunir ici et parler du sport.
2: Et juste en face de toi, Michel Platini qui est

0: ici avec nous. Bonsoir Michel et bienvenue.
1: Voilà, bonsoir Seth Makengo et je salue aussi tous les auditeurs et auditrices qui sont entrés de nous suivre. Et voilà, très heureux comme l'a évoqué mon cher confrère et de revenir encore après quelques semaines d'absence.
0: Et justement à côté de Chilo, c'est une première dans Youssoir pour Gabin Mounzadi, c'est ça ? Bonsoir Gabin.
2: Oui, bonsoir, bonsoir Monsieur Seth. Je salue aussi tous ceux qui sont en train de nous suivre en ce moment et nous sommes là pour parler d'e-sport.
0: Voilà, donc très ravi de t'avoir. C'est une première en tout cas pour toi dans le studio de Youssoir et nous espérons passer en tout cas des très bons moments, de très bons moments, allais-je dire. Toute l'équipe est au complet. Patrick Madidi à la mise en onde. Youssoir de ce 21 septembre, on lance les débats.
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0: Nous sommes à J-4 avant le premier match de la RDC aux éliminatoires de la CAN 2027. Une affiche prévue ce jeudi 24 septembre au stade de Martyr. Les Léopards affrontent les Nzanglang National de la Guinée équatoriale pour le compte de la première journée dans le groupe E. Entre-temps, les rassemblements de l'équipe ont commencé ce dimanche et plusieurs joueurs ont déjà rejoint le quartier général de la sélection nationale à l'hôtel Hilton. L'équipe s'est entraînée pour la première fois en ce début de soirée et ce rassemblement sera bien particulier avec l'arrivée de plusieurs nouveaux joueurs, vous le savez, Junior Kadilé, Jordi Makengo, Willy Kambwala, Kevin Pedro, Ezekiel Bonduzi sont très attendus, on va en fêter leur première sélection déjà ce jeudi. Michel, il y a déjà cette question d'intégration qu'on doit évoquer pour ces nouveaux venus. Est-ce que je pense que ces nouveaux joueurs sauront rapidement s'intégrer dans le groupe ou faut-il leur accorder un peu de temps?
1: Une très belle question sur l'intégration parce que c'est une question qu'on est en train de se poser nous tous, mais après il faudra avoir des cadres qui arrivent dans la sélection parce qu'il y a un certain Ezekiel Bonduzi et moi je pense que leur intégration ça sera très facile parce que c'est un joueur qui voilà, il va apporter encore une plus-value au sein de cette équipe congolaise quand bien même au milieu de terrain nous n'avons pas vraiment toute une panoplie des arguments. Il y a des joueurs qui ont un jeu très fermé, mais avec un certain Ezekiel Bonduzi nous allons s'habituer avec un jeu plus offensif parce que c'est aussi un milieu voilà relière qui est voilà très très pertinent du côté de Leipzig. Je pense qu'avec son intégration ça sera peut-être plus facile pour lui, mais avec d'autres joueurs ça sera plus difficile parce qu'il y a un certain voilà Willy Kambola qui arrive, il y a un certain Kevin Pedro qui arrive, il y a un certain Jordi Makengo qui arrive, et je pense que du côté de la défense ça sera un peu difficile pour s'intégrer, mais il faudra avoir un bon moment, question pour voilà de s'adapter avec les uns et les autres, mais aussi d'avoir les rouages, de maîtriser bien les rouages de cette sélection congolaise. Je pense que pour Kevin Pedro, il a toute une panoplie de chances qui peuvent le permettre, pourquoi pas, de remplacer un certain, voilà, Chancel Mbemba qui, moi, aujourd'hui, je pense qu'il est au soir de sa carrière, en termes d'expérience, bien sûr, mais aujourd'hui, nous sommes en train de voir des joueurs qui sont performants et qui vont apporter encore une nouvelle ère au sein de cette sélection congolaise. Et je pense que l'intégration, ça sera plus facile parce que ce sont les joueurs qui apportent encore une deuxième vague qui manquait à cette sélection congolaise parce qu'avec un certain Kevin Pedro, très pertinent du côté de Saint-Etienne, avec Ezekiel Bonduzi, Jordi Makengo, un joueur qui, pour moi, devait officiellement être titulaire du côté de Léopard de la RDC parce que c'est un latéral qui est plus offensif et défensif aussi en même
0: attention,
1: temps.
0: Attention, mais il va fêter sa première sélection déjà ce jeudi. Ce sera donc une première pour lui avec les Léopards de la RDC. Chilo, est-ce que tu penses, comme Michel, que l'intégration de ces nouveaux joueurs sera facile?
4: Bon, personnellement, je peux dire que l'intégration sera pratiquement facile, je crois pas, parce que on parle des jeunes joueurs qui viennent à peine de retrouver une autre équipe et qui viennent à peine de découvrir une nouvelle sélection. Ils auront vraiment besoin de temps de s'adapter. Et pour moi, personnellement, je pense qu'il commençait déjà avec la titularisation de ces nouveaux recrues. Je ne partage pas cet avis déjà directement parce que on parle d'une équipe qui venait de jouer la Coupe du Monde, on parle d'une équipe qui s'est déjà habituée et ce sont des nouveaux qui sont venus là. L'intégration, oui, ce sont des professionnels, ils ont l'habitude de jouer des grands matchs, des grandes compétitions, mais il faut du temps. pour s'adapter surtout aux dynamiques et au système de Sébastien Desarbres. Mais ce sont des très bons joueurs, des très beaux profils. Et espérer peut-être des titularisations pour ceux qui sont déjà là comme des géants, comme Chancel Mbemba. Moi, personnellement, je ne partage pas cet avis parce que on parle d'un joueur qui a joué depuis des décennies dans cette équipe. Et prendre directement sa place comme ça, ce n'est pas quelque chose qui sera facile. Mais je crois très bien qu'avec ces nouveaux visages, il y aura vraiment du jeu, ils auront le temps à s'adapter et à bien s'intégrer. Malgré ça, ne sera pas si facile comme on est en train de les penser.
0: Gabin, qu'est-ce que tu penses de ces nouveaux joueurs? Est-ce que tu penses que il leur faut un peu du temps pour s'intégrer à la sélection ou directement le mettre déjà sur le terrain pour ce match de jeudi?
2: Pour certains, il leur faudra du temps parce qu'ils doivent s'adapter avec ce qui était là. On parle quand même d'une équipe qui sort des 16e de finale d'une Coupe du Monde, c'est-à-dire une équipe qui s'est déjà habituée à jouer ensemble. Et pour intégrer des nouveaux joueurs, ça va se faire progressivement. Des gens comme Jordi Makengo, tu vois même sa performance avec les clubs et ça dit déjà que ce joueur est talentueux. Et dans son poste, il y a un Arthur Masuaku qui est déjà un peu vieux. Et Jordi Makengo peut même intégrer les 11 de départ des Léopards. Et dans d'autres nouveaux, nous avons Kevin Pedro et d'autres. Willy Kamwala dans la défense et les autres, ils sont un peu nombreux, 13 au total.
0: Il y en a deux qui ont déclaré malheureusement forfait. On a Itungo et Mbamba qui ne seront pas au rassemblement de ce mois de septembre.
2: Malheureusement, on espère bien qu'ils seront avec nous en novembre. Mais l'adaptation va se faire progressivement, comme je l'ai dit. Il y aura des nouveaux qui vont intégrer petit à petit le 11 de départ. Il y aura aussi ceux qui devront faire preuve de la patience, comme ça a été le cas avec Noah Sadi, King Alaï, Mukau et les autres.
0: Tu parles de Jordi Makengo qui, pour toi, tu vois qu'il peut en tout cas commencer, lui qui réalise un début de saison aussi pas mal avec Fribourg. On a souvent vu Sébastien Desabre faire jouer certains nouveaux joueurs dès leur premier match avec la sélection. Ça a été le cas avec Samuel Essende, Wan Bissaka. Est-ce qu'on pourrait aussi assister encore une fois à une nouvelle, à une situation similaire avec ces nouveaux joueurs? Tu as notamment évoqué le cas de Jordi Makengo.
2: Oui, on peut assister à cette situation, mais ça ne sera pas fréquent parce que ça peut se faire dans deux ou trois postes. Je vois déjà un Arthur Masuaku en danger. Parce qu'il y a
0: aussi Joris Kayembe qui est
2: aussi,
0: en danger.
2: Tu
0: vois les deux en danger.
2: Oui, les deux sont en danger. Je vois les deux en danger. Au milieu de terrain, je vois un certain Noah Sadi qui est en danger. Parce que lui, il joue beaucoup plus défensivement. Et maintenant, la RDC a besoin de milieu offensif. Parce que notre milieu de terrain ne bouge pas trop. Il n'y a pas beaucoup de communication entre nos milieux de terrain et nos attaquants. Ce qui fait en sorte que nos attaquants marquent moins. Pour marquer, ils font de l'air possible. Parce que il n'y a pas un joueur qui relie le milieu de terrain à l'attaque.
0: Donc il faudrait quand même chercher des joueurs qui sont capables de faire la différence à nos attaquants comme Ezekiel Bonzouzi. Michel, est-ce que tu partages l'avis de Gabin où il faut déjà titulariser ces nouveaux joueurs lors de la rencontre de ce jeudi?
1: Comme je venais de dire à ma prise de parole, je pense qu'il est temps, voilà, de quand même c'est une équipe qui a participé à la Coupe du Monde, ils ont une certaine dynamique, mais après il faudra essayer de donner de la chance à cette vague qui arrive, parce qu'après tous ces joueurs qui arrivent, ce ne sont pas des jeunes joueurs, et je pense qu'il y a un certain Kevin Pedro qui pour les uns, et c'est un jeune joueur, mais moi je ne pense pas que c'est un jeune joueur.
0: Il a 20 ans, c'est encore jeune quand même.
1: Jeune sur l'âge, mais sur le terrain il n'est pas jeune, donc je pense qu'il faut regarder beaucoup plus la performance de ces joueurs. Et après, moi, je partage le même avis avec mon cher confrère d'une titularisation de Jordi Makengo, parce que c'est un joueur qui, aujourd'hui, il est un latéral qui, avec Joris Kayembe, mais aussi avec Arthur Masuaku, ça peut jouer entre les deux, Joris ou soit Jordi Makengo, parce qu'après, Arthur Masuaku, moi, je pense qu'il est déjà au soir de sa carrière, mais aussi de sa performance, alors qu'il est rentré du côté de Turquie. Et je pense qu'il y a Il y aura du temps, mais c'est qu'il y aurait, il faudra donner plus, voilà, de cette possibilité, cette opportunité à cette vague qui arrive, notamment avec un certain Ezequiel Bazouzi, lui qui peut apporter un jet plutôt pli offensif, qui va permettre à la RDC d'exploiter les qualités des attaquants. Quand je parle des qualités des attaquants, je vois un certain Samuel Essendi, lui qui est, voilà, en cette début de saison, un attaquant très prolifique, dans 9 sorties, il a 10 bis, je pense que ça sera très bien choisi de donner cette chance là à un milieu défensif, à un milieu offensif.
0: On va revenir sur SD, j'aimerais quand même qu'on reste focus sur ces nouveaux joueurs Chilo. Avec l'arrivée de ce joueur, est-ce qu'on peut déjà avoir une équipe toujours performante sans encore avoir une véritable cohésion du groupe, parce que vous l'avez dit, l'intégration doit se faire avec le temps, et qu'avec le nouveau joueur on n'aura pas déjà une cohésion 100% pour ce premier match. Est-ce que tu penses qu'avec l'arrivée de ce nouveau joueur, on aura toujours une RDC performante?
4: Ce n'est pas pour une première fois. On a déjà beaucoup vu avec cette sélection. Il y a plein de nouveaux joueurs qui sont arrivés, mais les résultats ne viennent pas du coup comme ça. Il faut toujours du temps pour s'améliorer. Cette génération de Noah Sadiki, Ngalel Moukaou et bien d'autres là, c'est aussi une génération qui venait, quand ils sont venus pour la première fois, ce n'était pas directement qu'ils ont approuvé. Il a fallu du temps pour qu'on voit les résultats que nous sommes en train de voir actuellement. Moi, je pense qu'avec cette nouvelle génération, ces nouveaux joueurs qui sont venus, ce sont des bons joueurs, ils ont des très bonnes qualités, mais il faut un peu du temps pour l'adaptation et la cohésion, parce que vous savez, moi j'ai toujours dit que ce n'est pas suffisamment vraiment facile de s'adapter au système de Sébastien Desabre. Surtout, ce sont des joueurs qui viennent dans des différentes équipes et directement s'intégrer et prendre directement les titularisations. Oui, on peut essayer dans des matchs amicaux, mais dans des grandes compétitions, dans des grosses affiches, risquer avec ces nouveaux joueurs, ça, c'est quelque chose qui peut aussi nous coûter cher en quelque sorte.
0: C'est quelque chose qui peut nous coûter cher, Gabin, en si peu de temps de préparation, parce qu'il faut le dire, une première de séance d'entraînement a eu lieu ce soir, mais l'équipe n'était pas au complet. Il faudrait attendre peut-être demain à mardi. Il y aura des séances d'entraînement le mardi, le mercredi, le jeudi, il y aura match. Un temps de préparation très très court. Est-ce qu'il faudrait privilégier la continuité avec les anciens, ou déjà penser et commencer à tester des nouvelles associations?
2: Avec un temps de préparation très court, moi je pense qu'on doit réintégrer les groupes qui a disputé la dernière rencontre des Léopards lors de la Coupe du Monde, c'était face à l'Angleterre. Je vois là certains Brian Sipenga et d'autres. Donc, on ne va pas faire confiance peut-être à ceux qui sont venus, aux nouveaux. Parce qu'on doit jouer avec... Les nouveaux doivent intégrer les 11 de départ, peut-être un ou à deux, mais les anciens doivent rester là parce qu'ils ont cet esprit de l'équipe. Ils ont cet ADN de l'équipe. Ils savent comment maîtriser le public si les matchs ne jouent pas à huis clos, bien sûr. Ils savent comment jouer ensemble. Donc, parce qu'on a eu un moment de préparation un peu court. Moi, je préfère qu'on reste avec les mêmes 11 de départ qui a disputé la dernière rencontre des Léopards.
0: Donc, toi, tu préfères rester avec la continuité,
2: oui,
0: plutôt
2: la continuité,
0: que de tester des nouveaux joueurs. Mais parlons justement de certains joueurs qui sont revenus à la sélection, notamment Samuel Essendé, Dimitri Berthaud, Afimiko Pouloulou fait également son retour. Avant de parler des gardiens, j'aimerais quand même qu'on parle de la ligne d'attaque de la RDC avec un Samuel Essendé qui est tout feu tout flamme aujourd'hui. Afimiko Pouloulou revient à la sélection. Bakambu n'a pas été sélectionné, forcément. Le poste du numéro 9 reste à pourvoir. Michel, pour toi, Essendé, Pouloulou, Simo Banza, qui doit être titulaire au poste du numéro 9?
1: Je pense pas que ça devait créer trop de bruit sur la titularisation de numéro 9. Donc je pense que voilà, comme j'appuie ce que mon cher confrère vient d'évoquer, il faudra voilà s'appuyer sur la continuité parce que il y a un certain Johan Wissa qui peut pallier sur l'attaque, mais aussi en pointe. Et je pense pas qu'il y aura plusieurs tâtonnements sur le poste de numéro 9 parce qu'il y a quand bien même il y a un certain Samuel Essendé qui est tout fait tout flamme du côté des Young Boys, mais après il faudra donner beaucoup plus de temps à cette continuité avec un certain Johan Wissa qui maîtrise déjà les rouages de cette sélection, de cette attaque congolaise. On l'a vu lors de la Coupe du Monde, c'est lui qui avait pris voilà l'ascendance sur tous les attaquants, et je pense que c'est les moments pour lui voilà de démontrer, d'éprouver encore de quoi il est capable. Mais après il y aura aussi cette seconde mi-temps qui sera favorable de donner encore la chance à un certain Samuel Essendé qui au départ il était voilà l'attaquant qu'on attendait beaucoup plus, mais après plusieurs sélections il n'a pas répondu sur la scène internationale avec la RDC. Mais aujourd'hui ce qu'il est en train de faire du côté des Young Boys, ça prouve à suffisance que voilà, si aujourd'hui il parvient voilà à être titularisé, il aura quelque chose à prouver sur le terrain. Et je pense que Johan Wissa va prendre cette place de voilà de numéro 9. Mais après il y aura aussi cette seconde période qui sera favorable pour donner la chance à un attaquant qui est prolifique en ce début de saison, qui est donc Samuel Essendé, sans pourtant trembler parce que Simon Maza vient de rentrer en Europe avec PAOK. Il faudra du temps pour qu'il puisse revenir encore à sa meilleure performance avec un certain Femi Kopouloulou, quand bien même il est un attaquant voilà très pertinent, très compétitif aussi. Je pense que ça devait prendre encore du temps, mais je pense qu'il y aura un certain Johan Wissa et pourquoi pas secondé par un certain Samuel Essendé qui aujourd'hui c'est un attaquant qui dépasse en nombre, en termes de statistiques, il dépasse tous les attaquants qu'on a sélectionné dans cette sélection congolaise.
0: Chilo, qu'est-ce que tu en penses toi? Est-ce que on doit déjà s'attendre à voir Essendé titulaire ce jeudi au poste numéro 9 ou le voir remplaçant et puis rentrer en seconde période comme l'a dit Michel?
4: Et je crois très bien que je vais partager les mêmes avis avec mon très cher confrère parce que bien on est que Samuel Essendé ait une saison très magnifique, il a déjà commencé, mais on ne peut pas oublier sa dernière titularisation ici en équipe nationale, ce qu'il nous a offert. Moi, je trouve qu'on ne peut pas directement prendre les courage de lui mettre titulaire, vu ce qu'il est en train de représenter à son club, parce que les clubs, c'est les clubs, l'équipe nationale reste toujours l'équipe nationale. Et on sait très bien quand on parle du Samuel Essendé à l'équipe nationale, même des matchs où même des matchs où il était titulaire, on a déjà vu cette difficulté-là vraiment d'imposer son style de jeu. Et côté avant-centre, moi, je crois bien qu'on doit toujours recommencer, comme l'a dit mon très cher confrère, avec l'équipe qui a joué la Coupe du Monde, surtout l'équipe qui a fait face à l'Angleterre, avec Johan Wissa à l'avant-centre. Moi, je crois qu'on peut débuter comme ça. Et puis, il y a aussi la seconde période qu'on peut commencer à gratter quelques minutes pour Samuel Essendé et bien d'autres. Pourquoi pas aussi à Femi Kopouloulou.
0: Gabin, qu'est-ce que tu en penses? Est-ce que tu vois Essendé titulaire ou sur le bon pour ce match face à la Guinée équatoriale?
2: Non, moi, je ne vois pas Essendé titulaire. J'aimerais avoir une attaque à deux. Et ça sera constitué de Johan Wissa accompagné de Brian Sipenga. Je ne vois pas Essendé titulaire. On l'a déjà offert beaucoup de chances ici en équipe nationale, mais il n'a pas répondu présent. Peut-être que ça va changer cette fois-ci, mais moi je ne vois pas Essendé titulaire. Il peut entrer à la deuxième période.
0: Début de saison exceptionnel avec le Young Boys. Et c'est l'un des Congolais le plus en forme actuellement, surtout ça, en termes de statistiques.
2: C'est un club, pas une équipe nationale. Une équipe nationale qui joue les flops.
1: Aussi de la sélection.
2: Il est toujours le flop.
1: Dans des bases, il n'était pas toujours titulaire, il était toujours remplaçant. Mais après,
0: il a joué quelques matchs, on se rappelle, face au Sénégal, il était présent, notamment à Kinshasa aussi. Il était présent lors des éliminatoires de la CAN. Il a quand même joué, même s'il n'a pas brillé. Mais cette fois-ci, c'est un Essendé complètement métamorphosé. Est-ce que tu penses que malgré ça, il va quand même rester sur le banc?
2: Ouais, je pense que ça sera un peu tôt de dire que Essendé est métamorphosé. Il doit nous l'éprouver. Ouais, il donne le prouvé dans des petites minutes qu'il va entrer en jeu à la deuxième période.
0: Donc voilà pour ce qui est nos joueurs congolais. Vous le savez bien, la RDC jouera face à la Guinée équatoriale ce jeudi, rencontre comptant pour la première journée des éliminatoires de la CAN 2027. Parlons justement de cette rencontre face à la Guinée équatoriale. La RDC évoluera à domicile. Michel, est-ce que tu penses que les Léopards partent favoris pour ce match?
1: Je devais avoir beaucoup plus de réserves, pas favoris, il peut être favori sur papier, mais après, il faudra être plus compétitif sur les terrains, parce que, moi, je l'ai toujours dit, la participation à la Coupe du Monde n'est pas vraiment une garantie que la RDC devrait totalement ou soit obligatoirement faire une bonne campagne lors des éliminatoires, parce qu'après, moi, comme je l'ai toujours dit, pour voir les hommes, pour connaître les hommes, il faut les voir agir. Donc, je pense que la RDC devait prendre cette seconde compétition, donc qui est donc les éliminatoires de la CAN 2027, et il faudra encore apporter cette même motivation qui était à la Coupe du Monde, cette même performance XXL qui était à la Coupe du Monde, et les mettre en place lors des éliminatoires de la CAN 2027, parce qu'après il sera devant un certain Guinée équatoriale, et Guinée équatoriale c'est pas aussi une petite sélection, c'est une sélection qui nous a émerveillé lors de la CAN 2023 avec la Côte d'Ivoire 4-0. Je pense que c'est une sélection ou 12 dans cette poule avec les RDC, c'est la seule sélection qui peut faire mal, qui peut surprendre la RDC. Et voilà, la RDC devait être sûre de son équipe, n'est pas vraiment avoir cette confiance. Mais aussi, il faudra aussi respecter l'adversaire, parce qu'il y a un certain Eva Somo, si je ne voulais pas aller plus loin pour citer le géant de cette sélection équatorienne. Et je pense que la RDC devrait être sûre de ses atouts, mais aussi, le sélectionneur Sébastien Dessa devait donc avoir des 11 poules qui vont permettre à la RDC, pourquoi pas, dès le premier minute, d'aller chercher cette ouverture du score pour permettre à cette équipe congolaise de bien maîtriser le jeu. On l'a toujours vu ici, nous avons connu une période où nous avons toute une panoplie de confiance, que la RDC devait gagner le Sénégal ici au stade de Martyr, mais après on a fini en pleurant. Donc je pense qu'on ne va pas prendre...
0: La Guinée équatoriale n'est pas quand même le Sénégal.
1: Il faudra toujours...
0: Même sur le terrain, il faut le dire comme ça, le Sénégal, c'est champion d'Afrique ou presque double champion d'Afrique.
1: Évidemment,
0: ou même, évidemment, mais... avec de très grands joueurs, le Sénégal a disputé la Coupe du Monde et pas la Guinée équatoriale.
1: Et je pense, oui, j'ai pris cet exemple parce que nous, cette sélection congolaise a tendance à prendre d'autres rencontres, pas comme toutes les autres, parce qu'après, moi aujourd'hui, je pense que cette sélection congolaise, ils ont cette confiance en soi, parce qu'ils ont participé à la Coupe du Monde, et ils sont sortis d'une très belle campagne, mais après cela ne veut pas dire que cette sélection congolaise devrait marcher sur toutes les équipes ici lors de cette période des éliminatoires de la CAN 2027. Moi je pense que cette sélection congolaise devait être sûre de ses atouts majeurs, et les sélectionneurs Sébastien Desabre devait bien préparer son équipe, quand même il y aura 3 jours de préparation, mais il faudra s'appuyer sur la dynamique qui était à la Coupe du Monde, mais aussi profiter de première minute pour aller chercher le chemin du filet et pour bien maîtriser la rencontre. Pourquoi j'ai parlé de cette situation avec les Sénégal? Parce qu'on était sûr de nous-mêmes, on a ouvert les scores, on a alourdi même les scores avec des buts à 0 ici au stade de Martyr, mais après on a laissé la chance, on a laissé les Sénégal jouer. Donc je pense que si cette sélection congolaise vient encore avec cette confiance qu'a été à la Coupe du Monde, quand bien même c'était une bonne campagne, mais il faudra agir dès la première minute pour aller faire mal à cette sélection équatorienne, quand bien même c'est une sélection qui reste une sélection qui peut surprendre toutefois la République démocratique du Congo. Donc il faudra prendre, il faudra pas prendre cette sélection comme une petite sélection, quand bien même j'ai corroboré le Sénégal avec la Guinée équatoriale, mais ça reste tout de même une grande sélection ici en Afrique. Donc il faudra être prêt pour aller challenger, mais aussi pour aller prendre dès les premiers tours c'est 3 points qui sera crucial pour lancer encore cette campagne des émissions de la CAN 2027.
0: Gabin, est-ce que la RDC doit se méfier de cette équipe équato-guinéenne?
2: Bien sûr, la RDC doit se méfier de cette équipe équato-guinéenne qui va se présenter comme un outsider. On peut le dire comme ça, parce que aujourd'hui en Afrique, on n'a plus de petites équipes. Il n'y en a plus. On peut voir les Swatini qui a battu le Cameroun, l'Éthiopie qui a battu la RDC, si bien que l'enjeu était autre, mais en Afrique, tout comme au monde, il n'y a plus de petites équipes. Les petites équipes, entre parenthèses, comme on les appelle, sont devenues grandes. C'est-à-dire, elles deviennent grandes lorsque vous les minimisez. On ne doit pas minimiser la Guinée équatoriale, on doit jouer, on doit avoir les pieds sur terre, on doit développer notre meilleur jeu.
1: Il faut proposer aussi un jeu.
2: Oui.
1: Ce qui nous manque.
2: Oui. On doit proposer le meilleur jeu et se méfier des mauvaises surprises, des surprises agréables que nous avons vécues par le passé.
0: Et on se souvient, hein, la dernière fois que la RDC a affronté la Guinée équatoriale, c'était en 2015. Oui. Autrement, il y a très longtemps, la RDC s'était imposée au tir au but lors du match de la troisième place. C'était lors de la CAN qui s'était déroulée en Guinée équatoriale. Forcément, il y a quand même un match là parce que on peut dire qu'avec cette nouvelle génération, les deux équipes ne se connaissent pas encore.
2: Oui, avec la nouvelle génération, les deux équipes ne se connaissent pas. La Guinée équatoriale n'est pas aussi moindre que ça. C'est une équipe qui développe un très bon football. On le voit à la CAN, dans d'autres compétitions aussi. La RDC doit chercher maintenant à avoir un groupe qui sera capable ou qui aura la manière de surmonter une telle équipe. Parce que ce sont des matchs où les talents ne suffisent pas. C'est un match où il faudra avoir aussi ses mentales. Vous pouvez mettre un jeune sur le terrain dans ces matchs-là, mais il n'aura pas cette conscience que nous jouons avec une équipe qui peut toutefois nous réserver des surprises. Lui, il sait que non, la RDC, c'est un grand pays en football. La Guinée équatoriale, on ne la connaît pas. On a participé à la Coupe du Monde, on a défié l'Angleterre. Nous sommes un grand pays, on va battre cette équipe. Dans ces matchs, on va mettre des joueurs qui sont conscients des dangers. On doit mettre des joueurs qui savent que la Guinée équatoriale n'est pas aussi moindre que ça. Et les compétitions africaines, il y a toujours des équipes qui viennent avec des ambitions et qui sont cachées derrière. Ces équipes peuvent toutefois nous humilier à tout moment. Donc, ça sera un match où il nous faudra mettre des joueurs conscients qui seront capables de différencier l'enjeu et tout ce qui tourne autour de cette rencontre.
0: Chilo, qu'est-ce que tu penses de cette rencontre? La RDC qui a joué la dernière Coupe du Monde avec un très beau parcours. Est-ce que sur ce match, la RDC doit abandonner sa casquette de favori et le laisser à cette équipe guinéenne? Ou vu que la RDC joue à domicile, doit se dire que je joue à domicile, j'ai joué la Coupe du Monde, donc je suis automatiquement favorite pour cette rencontre.
4: Déjà, il faut pas insister sur à domicile parce qu'on a beaucoup pleuré ici à domicile. Moi, je crois très bien que le sélectionneur Sébastien Desabre l'a bien évoqué dans sa conférence de presse. Il a bien dit que la Coupe du Monde c'est du passé. Oui, on a fait un bon parcours, on a réussi à triompher, on a réussi à surprendre, mais cela ne garantit pas que nous sommes directement favoris. Cela ne veut pas dire que nous sommes directement grands parce que la Coupe du Monde, c'est la Coupe du Monde. Oui, c'est une grande compétition, mais la préparation aussi de la CAN, c'est aussi une autre compétition. Sur papier, oui, le RDC part favori, mais sur terrain, tout peut basculer, tout peut changer parce que cette équipe-là, ce n'est pas une petite équipe, c'est une équipe aussi qui peut nous surprendre. Et surtout, la République démocratique du Congo a toujours ces mal-là à imposer son style de jeu dans un match. Il y a toujours ces difficultés-là d'imposer surtout son style de jeu dès les premières minutes. Et c'est quelque chose qu'on doit déjà beaucoup réfléchir sur ça parce que déjà sur papier on part déjà gagnant si on réussit seulement à imposer notre système de jeu, notre style de jeu dès les premières minutes que nos attaquants arrangent bien leur finition. On peut déjà tuer les matchs à la première mi-temps, mais ça ne sera pas un match facile comme on est en train de le penser parce que ici c'est l'Afrique, ici c'est la préparation de la Coupe de la CAN, pardon. On joue avec une équipe qui sait que son adversaire venait de jouer la Coupe du Monde, son adversaire a fait match nul face au Portugal du Cristiano Ronaldo, son adversaire a réussi à mener au score face à l'Angleterre. Donc ils ne vont pas venir pour chercher à jouer comme s'ils jouaient comme avec une petite équipe. Ils vont venir aussi avec cette détermination-là d'arracher les trois points. Et si nous, on se laisse faire pour dire que non, voilà, on a l'expérience, nous sommes des mondialistes, on vient là avec cet orgueil-là, tout peut se faire encore. Je crois que le match sera à huis clos. Cette fois-ci, avec une défaite, on ne va pas casser les chaises.
0: Alors, parlons justement de cette rencontre qui, initialement, devrait se jouer à huis clos en raison de l'homologation partielle du stade de Martyrs, mais des informations relayées sur les réseaux sociaux font état d'une visite des inspecteurs de la CAF au stade de Martyrs pour une dernière inspection à l'issue de laquelle la CAF pourrait autoriser le public à accéder au stade de Michel. Est-ce que pour ce match tu vois la CAF autoriser le public à y accéder, et surtout que ce ne sera pas un match comme tous les autres, une rencontre bien particulière parce que la RDC pour la première fois va retrouver son public à Kinshasa après son parcours à la Coupe du Monde, donc forcément on s'attend à du public lors de cette rencontre.
2: rencontre.
1: Oui, moi je parie à ce que voilà qu'il y ait un public qui va voilà essayer de communier avec cette équipe après une dernière rencontre ici au stade des Martyrs où nous avons plairé et avec le Sénégal, mais après il faudra.
0: Ici, c'était pas le dernier match que la RDC a joué au stade des Martyrs. Hein. Le dernier match, c'était pour Contant, c'était face au Soudan, si je ne m'abuse, ouais, au Soudan, 1-0
1: la RDC. Voilà,
0: c'était lors de la dernière journée des éliminatoires de la Coupe.
1: Merci de mes rafraîchir sur la mémoire. Je parlais tout de même de cette rencontre où nous avons plairé, qui était donc la défaite cruelle. Hein. On menait au score des 8-0. Et je pense que si, et c'est le moment si la CAF autorise que le public puisse accéder au stade, ça sera de bon augure pour cette sélection congolaise. Voilà, pour aussi accueillir des nouveaux joueurs, pour leur donner voilà cette affection, mais aussi cette frisson hein, qui est donc au stade des Martyrs, mais aussi d'accueillir encore les jeunes joueurs qui viennent d'arriver et aussi profiter de cet instant, de communier avec cette équipe, mais aussi de féliciter cette sélection après une Coupe du Monde réussie pour Mont. Et ça sera aussi comme on l'a toujours dit, les 12e hommes comptent dans ce genre de rencontres, pousser cette équipe voilà de bien débiter cette campagne des éliminatoires de la CAN et pourquoi pas d'en faire avec une victoire large, même parce que la RDC, comme l'a dit mon confrère Chico, cette sélection congolaise est bien favorite sur papier, mais il faudra avoir des arguments sur terrain pour essayer voilà d'aller créser, mais aussi d'aller bien battre cette équipe de cette sélection guinéenne. Et je pense que ça sera des bons augures si et seulement si la CAF autorise que le public puisse accéder au stade et voilà communier avec cette sélection congolaise.
0: Gabin, un match de la RDC à huis clos sans public, tu penses que les Léopards peuvent s'en passer de leur public ce jeudi?
2: Ouais, on attend la décision des experts de la CAF. Un match à huis clos sera la pure décision.
0: Oui. Est-ce que tu penses que si la RDC joue sans public, cela pourra déséquilibrer en quelque sorte?
2: Ça pourra impacter sur les jeux. Quand vous jouez dans un stade où il y a 80 000 personnes qui sont en train de chanter pour vous, vous avez une motivation, vous avez un esprit qui vous dit non, ce peuple est venu pour nous. Donc on ne doit pas les trahir au fait. On ne doit pas les trahir, on doit jouer pour les honorer. Ils doivent rentrer chez eux avec un sourire. Mais lorsque vous avez joué dans un match à huis clos, ils ont même évoqué cela lorsqu'ils étaient encore à préparation de la Coupe du Monde, lorsqu'ils ont joué à Orléans. Du fait que ces matchs s'étaient joués à huis clos, avaient imparté sur les jeux des Léopards. Et même, ils ont avoué, c'était l'entraîneur, le sélectionneur Sébastien Desabre. Donc, un match à huis clos peut imparter sur l'état d'esprit de nos joueurs, sur leur façon de jouer et sur leur motivation.
0: Donc, on se rappelle que la dernière fois que la RDC a joué au stade de Martyrs et que le public avait rempli le stade, on sait tous comment la rencontre s'est terminée.
2: Donc, on espère
0: que ça sera différent. Si et seulement si la CAF autorise l'accès du public au stade de Martyrs. Et pour ce qui concerne le programme des Léopards de la RDC, vous le savez, première journée ce jeudi 24 septembre, RDC Guinée équatoriale, premier match des Léopards de la RDC aux éliminatoires de la CAN 2027, rencontre prévue sous le coup des 17h heure de Kinshasa. Les Léopards se déplaceront ensuite à Harare le 28 septembre prochain pour affronter le Zimbabwe pour le compte de la deuxième journée. Avant d'évoquer d'autres sujets, j'aimerais quand même avoir votre pronostic sur ce match, Chilo. Le score pour toi, RDC Guinée équatoriale?
4: Moi, je suis en train de voir 3-1 en faveur de la RDC.
0: 3-1. Michel?
1: Moi, je parie sur un 2-1 avec un doublé de Yohan Wissa.
0: Et Gabin?
2: Moi, je vois un 3-0.
0: 3-0 en faveur de la Guinée équatoriale?
2: Non, en faveur de la RDC, bien sûr.
4: Sans congolais.
2: Je ne peux pas parier pour aussi la victoire de la Guinée équatoriale, ce sera raisonnable, réfléchis même.
0: Donc 3-0 en faveur de la RDC.
2: Oui.
0: Donc voilà pour ce qui est des Léopards de la RDC. Et nous allons continuer à parler Léopards, mais cette fois, on va parler de leur performance en club.
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0: Le week-end a encore livré son lot de bonnes nouvelles pour les internationaux congolais et les joueurs susceptibles de porter prochainement le maillot des Léopards avant de rejoindre leurs sélections respectives pour cette trêve internationale. Plusieurs Congolais se sont particulièrement distingués avec leur club, des buts, des passes décisives, mais aussi quelques occasions manquées. Bref, de quoi alimenter le débat sur l'état de forme des joueurs qui vont maintenant changer de décor et passer du football de club au football international. En Suisse, Samuel Essendé continue, lui, d'affoler les compteurs. L'attaquant de Young Boys de Berne a signé un nouveau doublé face à la formation de Servette, contribuant largement à la victoire de son équipe 3-2, avec désormais 10 réalisations au championnat. Essendé s'installe seul en tête du classement débuteur de la Super League Suisse. Et toujours en Suisse, le FC Lucerne s'est largement imposé face à Grasshopper 5-1, avec deux autres Congolais à l'honneur. Oscar Kavuit a trouvé le chemin de filet de la 9e minute, tandis que Favardi Bongeli, entré en cours de seconde période, s'est illustré avec une passe décisive. Des performances qui arrivent au bon moment, en tout cas pour ces jeunes joueurs appelés avec les Léopards U23 pour les prochaines échéances face à la Mauritanie. Du côté de la Grèce, Samuel Moutoussami, lui aussi, fait parler de lui. Le milieu de terrain d'Atromitos a inscrit l'unique but de son équipe face à l'AE Kifissia, même si son équipe s'est finalement inclinée sur le score de 2-1. En Angleterre, Johan Huissa n'a pas marqué, mais il a participé à une rencontre particulièrement disputée avec Newcastle. Le Magpies se sont imposés 2-1 face à Hull City, mais l'international congolais a manqué un penalty, une occasion qui aurait pu changer le scénario de la rencontre, même si Newcastle a finalement conservé les 3 points. Et puis il y a la jeunesse qui pousse derrière avec Kevin Pedro, le jeune défenseur de Saint-Etienne, s'est lui aussi illustré en inscrivant un but lors du match nul de partout face à Metz. À seulement 20 ans, le latéral poursuit son installation dans le groupe stéphanois et confirme qu'il faudra certainement garder un œil sur lui dans les prochains jours. Messieurs, est-ce que cette dynamique en club peut se transformer en énergie positive avec les Léopards, Michel?
1: Oui, je pense bien, parce que comme je l'ai toujours dit au début, nous avons besoin de cette vague, parce qu'aujourd'hui cette sélection congolaise a toute une panoplie des objectifs, quand bien même que sur 100% on a dit attends, on a déjà franchi 70%, parce que c'était bien dans les carnets d'état de Sébastien Desabre de s'être qualifié à la Coupe du Monde, de s'être qualifié aussi à la CAN, et il a déjà fait, il s'est qualifié à la CAN 2023 où il est arrivé même en demi-finale. Mais après, je pense que aujourd'hui avec cette vague des nouveaux joueurs, avec ceux qui sont en train de faire en club, et aujourd'hui ça arrive à quelques jours de cette première journée avec les Léopards, mais aussi à ces premiers rassemblements avec les Léopards. Donc je pense que ces joueurs arrivent en sélection avec, voilà, avec cette motivation, avec cette confiance en soi, parce qu'avec un certain, voilà, Johan Huissa, quand bien même il a raté un penalty, il reste toujours un attaquant privilège aujourd'hui du côté de Magpies, des Newcastle, et aussi avec un Samuel Essendé, on va pas oublier de ce qu'il est en train de faire du côté de Suisse. Et moi, je m'irais parler aussi de ces jeunes joueurs qui a donc un pas du côté de Léopard A de la République démocratique du Congo, mais aussi un quart du côté des espoirs de la République démocratique du Congo, qui est donc Oscar Kabuit. C'est un joueur qui, moi, j'adore bien songer, et c'est un joueur qui, dans les jours à venir, il sera aussi très important pour cette sélection.
0: D'ailleurs, en parlant de lui, Sébastien Desabre l'avait dit en conférence de presse vendredi dernier, qu'il figurait sur ses listes pour les échéances avec les sélections A, sauf que Guy Boukassa, l'entraîneur du Léopard U23, a discuté avec Sébastien Desabre pour demander à ce que Kabuit et Favardi Bongeli puissent figurer dans la liste des Léopards U23 pour disputer les éliminatoires de la CAN U23 face à la Mauritanie en octobre prochain.
1: Donc comme j'étais en train de les dire, Oscar Kabuit, il y a aussi un certain Jules Aoka qui, il prend aussi de l'ascendance, il grandit dans le jeu. Donc je pense qu'avec ces jeunes joueurs, avec ces trios qui s'est mis en force du côté, voilà, des espoirs de la RDC, je pense que c'est des bons augures pour que, voilà, le football congolais puisse encore accroître, mais aussi comme l'a toujours dit Sébastien Desabre, il veut à tout prix, voilà, changer cette sélection congolaise en binationale, parce qu'aujourd'hui quand même on a parlé d'une sélection d'un certain gardien de Zegle du Congo, qui pour moi c'est une figuration, parce que je pense pas que ces gardiens a vraiment des arguments, a vraiment quelque chose à proposer au sein de cette sélection congolaise. congolaise. Et moi, je regrette beaucoup plus de sa présence au sein de cette sélection congolaise. Quand bien même.
0: J'aimerais quand même qu'on reste sur les performances des Léopards.
1: Donc,
0: des joueurs congolais à l'étranger. Chilo, ces derniers temps, on voit quand même des Congolais très en forme, titulaires dans leur club respectif et puis décisifs aussi. Est-ce que tu vois cela peut leur mettre en confiance, surtout pour ces rencontres en équipe nationale?
4: Je dirais oui, parce que en regardant les performances, ils sont en train d'offrir dans leur club. C'est là aussi qu'ils peuvent nous rassurer pour dire que nous avons des attaquants qui répondent présents dans leur club et qui peuvent aussi répondre présents dans l'équipe nationale. Surtout sans oublier que la RDC, nous sommes un tout petit peu comme les Real Madrid. Nous avons ces grands problèmes-là à gagner dans des gros scores lourds, pourquoi pas 5, 4, 6 à 0. Et avec les performances que nos attaquants sont en train d'offrir, quand on voit Samuel Essien-Deux, on voit Johan Wissa Bianchi qui n'est pas vraiment dans la liste des meilleurs buteurs, mais il est en train de donner des belles performances. Moi, je crois qu'avec tous ces exploits-là, nos attaquants, nos joueurs, nos médiateurs, nos défenseurs peuvent vraiment nous régaler, surtout pour le but, que ce but-là ne soit pas seulement dans des clubs, mais qu'ils amènent ça aussi à l'équipe nationale, parce qu'on a vraiment, vraiment besoin de ça.
0: On a besoin de ça, on a besoin de buts en sélection. Gabin, notamment avec Samuel Essendé, qui n'a jamais marqué avec la sélection congolaise, mais qui dans son club est souvent buteur, hein, avec sa formation d'Atromitos. Il avait marqué quelques buts la saison dernière. Cette fois, il en est déjà à 10. Est-ce que tu le vois aussi marqué avec la sélection?
2: Samuel Motosami, je le vois délivrer une passe décisive avec le Léopard C24. C'est un joueur qui, depuis un moment, commence à habituer avec ses buts et se tire en dehors de la surface des réparations, espérant qu'il va mener ses belles performances avec Atromitos au sein de l'équipe nationale de la RDC et pourquoi pas faire vibrer tout un pays. Parce que c'est ce qu'on attend de lui.
0: Voilà, on attend énormément de lui. Mais même parlons aussi de Johan Wissa, qui a manqué quand même un pénalty. C'est vrai qu'il ne marque pas beaucoup avec Newcastle depuis le début de cette saison. Est-ce que tu penses qu'avec la sélection, il pourra renaître de ses cendres et pourquoi pas marquer quelques buts?
2: Pour Johan Wissa, il s'était un peu réservé, puisque c'était son dernier match avant de rejoindre l'équipe nationale. Dans la plupart des cas, lorsque tu es appelé avec ton pays, les derniers matchs, tu ne vas pas te donner à fond. Tu vas un peu te réserver. Tu sais qu'il y a un autre enjeu qui t'attend.
1: Oh, mais il a raté un penalty.
2: Il a raté un penalty, mais alors, il n'était pas vraiment engagé dans ces matchs.
1: S'il faudra parler, il a raté un penalty. Je pense que pour moi, ça ne va pas vraiment le frayer, parce que c'est un joueur aujourd'hui qui maîtrise bien les rouages de l'attaque congolaise. Et je ne pense pas que ces faux pas qu'il a commis lors de son dernier match, s'il devait encore apporter ça au sein de cette sélection congolaise, parce qu'ici, il est le métronome de l'attaque congolaise.
2: Surtout, il joue bien lorsqu'il est avec Anthony Elanga. Avec la blessure d'Anthony Elanga, Johan Wissa, il se retrouve un peu seul dans cette attaque, et c'est ça aussi ce qui a impacté sur sa mauvaise performance ce week-end avec Newcastle.
0: Donc je pense qu'en sélection, il va retrouver de la confiance.
2: Oui, il est en forme, il va retrouver sa forme et il va nous offrir des belles choses.
0: En tout cas, on espère que Johan Wissa va nous émerveiller lors des deux rencontres de les éliminatoires de la CAN 2027. Ceci nous amène à changer de sujet et on va parler à présent du volleyball.
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0: Les Léopards de la RDC, les Léopards volleyball de la RDC ne verront pas le quart de finale du championnat d'Afrique de volleyball qui se déroule actuellement en Tunisie, battu 3-7 à 0 par le Maroc. En huitième de finale, le Congolais ont rapidement réagi en dominant la Gambie dans le match de classement. La RDC joue désormais une place entre la 9e et la 16e place. L'objectif de terminer la compétition sur une bonne note, mais au-delà du classement, cette campagne campagne. Il pose aussi la question de la préparation et de moyens mis à la disposition de l'équipe Chilo. Avec cette élimination face au Maroc, quel bilan peut-on tirer du parcours des Léopards de la RDC à cette compétition, sachant qu'ils étaient très attendus? Malheureusement, ils ont déçu. Deux défaites lors de deux premières journées, une victoire lors de la troisième journée, et puis une défaite en huitième de finale. Est-ce qu'on peut parler là d'un parcours mitigé des Léopards volleyball?
4: Moi, je pense qu'ils ont été courageux. Ils ont été courageux et ils n'ont pas démérité. Ils n'ont pas démérité parce que quand on parle de l'élimination de la RDC dans cette CAN de volleyball, moi je ne les regarde pas seulement sur les plans compétitionnels. Moi, je les regarde aussi sur les plans psychologiquement, parce que on parle déjà d'une compétition qui devait se jouer ici à Kinshasa, qui a été délocalisée à cause du virus Ebola. Moi, je crois que c'est de cela peut aussi toucher en quelque sorte un tout petit peu les psychologiquement, la partie psychologique des joueurs, et aussi c'est un petit retard là de l'organisation avant le début de la compétition, des stages ratés, problèmes de visa, tout ce qui va avec. Et moi, je crois qu'ils ont donné leur meilleur, comme on dit dans chaque sport, que le meilleur gagne et le meilleur a toujours gagné, mais ils n'ont pas démérité. C'est une leçon pour nous de mieux se préparer, de prendre encore les sports au sérieux, parce que quand on parle du sport en République démocratique du Congo, les sports n'est pas seulement du football, les sports, c'est aussi les volleyball, les baskets et bien d'autres. Et nous devons prendre les sérieux qu'on met dans le football, mettre aussi ça dans d'autres compétitions. Moi, je pense qu'il y a des talents, il y a des bons joueurs qui évoluent là-bas. Et il suffit seulement qu'on mette du sérieux et d'un bon accompagnement, ils peuvent donner le meilleur du.
0: Gabin, doit-on parler d'un échec après cette élimination en huitième de finale face au Maroc des Léopards volleyball, sachant que la compétition aurait dû se dérouler ici à Kinshasa, finalement délocalisé à quelques jours du début? On s'attendait quand même à une équipe des Léopards mieux outillée parce qu'elle devait accueillir la compétition ici au pays. Est-ce que la préparation a été suffisante pour rivaliser avec les meilleures nations africaines?
2: À mon humble avis, je pense que la préparation a été tellement suffisante, avec un stage à Brazzaville où ils ont joué beaucoup de matchs amicaux, et avec toute cette préparation, je pense qu'ils pouvaient nous offrir mieux. Ils pouvaient nous proposer mieux que ce qu'ils nous ont proposé.
0: Mais qu'est-ce qu'il y a à la base de cette élimination je dirais aussi précoce, parce que la RDC jusqu'à présent n'a remporté que deux matchs, deux défaites lors des deux premières journées, une victoire lors de la troisième journée, une défaite lors des huitièmes de finale, et puis lors des barrages pour les matchs de classement, c'est une victoire face à la Gambie. Comment expliquer ces trois défaites en cinq matchs?
2: C'est juste, je peux dire, de la déconcentration de la part de nos Léopards. Ils n'ont pas vraiment été à fond de cette compétition. Ils n'ont pas pu mesurer l'enjeu. Parce qu'on parle d'une compétition qui s'est jouée en Tunisie, qui aurait pu se jouer ici en RDC. Et on allait être le pays organisateur. Voir un pays organisateur sortir tôt dans une compétition, ça veut dire que cette équipe ne s'est pas vraiment préparée. Donc, bien sûr, ils ont eu un stage, mais ils n'ont pas eu au sérieux l'enjeu qui était autour de cette compétition.
0: Michel, qu'est-ce que tu penses du parcours de la RDC dans ce championnat d'Afrique de volleyball?
1: Je suis vraiment très surpris de voir que c'est seulement le football qui excelle au Congo, parce qu'après il faudra aussi parler du volleyball. Qui vous évoquez cette question, que cette compétition devait se jouer ici en République démocratique du Congo, et quand bien même il y a eu une certaine délocalisation, mais il faudra voir que cette équipe devait agir sur le terrain. Et donc je pense qu'il y a il manque de préparation, mais aussi d'organisation aussi, pour essayer de bien outiller cette sélection, d'aller challenger avec de grandes équipes. Mais après, il faudra pas vraiment miser du côté du football, il faut miser aussi, mais aussi chercher à être plus compétitive dans plusieurs branches du football, du sport même en République démocratique du Congo, parce qu'on l'a toujours dit, c'est que ça soit du côté de basket, ils sont éliminés toujours au premier tour, que ça soit du côté du volleyball, que ça soit du côté de karaté, c'est seulement le football football qui prend de la plaire ici en République démocratique du Congo. Mais quand même, on a parlé de cette question que ça devait se jouer ici. Mais cela n'est pas une raison pour que cette sélection puisse, dans 5 matchs, être bâtie dans 3 matchs. Donc c'est inexplicable. Ça montre à forcerie que voilà, cette sélection, c'est une sélection qui devait beaucoup apprendre. C'est une sélection très jeune qui n'a pas vraiment de l'expérience. Il faudra apprendre. Il faudra aussi bien voilà, accompagner cette sélection avec voilà, toute une panoplie, une certaine organisation qui vont permettre aux joueurs, mais aussi de bien répondre sur terrain et voilà, de faire valoir, mais aussi de briller et de faire valoir tous les atouts majeurs lors des compétitions prochaines. Parce qu'aujourd'hui, on va parler que ici en République démocratique du Congo, c'est rien que les footballs qui émergent. Que ce soit du côté de basketball, comme je venais de le dire, volleyball, on n'a rien et on ne propose rien dans ces branches voilà, du sport ici en République démocratique du Congo. Donc je pense que c'est une maladie chronique qui devait avoir voilà, une certaine guérison le plus tôt possible. Parce qu'aujourd'hui, si on regarde voilà, le parcours, mais aussi voilà le bilan de Didier Moudimbou, on va bien les glorifier en termes de voilà du football, pas en termes de d'autres branches voilà, c'est sportif. Aujourd'hui on parlera que voilà, il est le premier ministre d'avoir accompagné la RDC à la Coupe du Monde, mais on va pas parler qu'il est le premier ministre qui a conduit une équipe, une sélection voilà de congolaise du côté du volleyball jusqu'en demi-finale, jusqu'en finale. Donc c'est vraiment cruel et voilà, il faudra essayer de bien miser, de jeter un coup d'œil sur toutes ces sélections-là et toutes les branches sportives de la RDC pour permettre à ce que chaque branche puisse se développer, mais aussi puisse bien voilà, représenter les drapeaux de la RDC partout où ils seront appelés voilà, à aller challenger.
4: Pour soutenir rapidement ce qui est montré chez Confrérie, c'est très important, surtout les soucis qu'on a toujours l'habitude de mettre quand la RDC perd ou s'est fait éliminer dans le football, on doit mettre ça aussi dans d'autres sports. C'est très très important parce qu'on a l'impression aujourd'hui quand la RDC est éliminée dans les baskets, karaté, judo, handball, ça n'intéresse personne, ça n'inquiète personne. Mais quand c'est là, c'est pour les footballeurs, on voit les présidents de la République faire des appels, on voit les ministres venir avec les encouragements. Mais quand c'est volleyball, c'est
1: et on n'a jamais vu,
4: on a l'impression qu'ils sont abandonnés.
1: Aller suivre un match du basketball.
4: On n'a jamais vu les léopards de basketball. Donc, ça sent forcément un abandon. Et aujourd'hui, quand on parle des éliminations aussitôt, tout ça fait partie. Donc, nous devons très bien vraiment revoir cette façon de s'organiser pour atteindre les meilleurs.
1: Il faut accompagner les sports et non les footballs.
5: Voilà. Voilà, donc malgré tout, le football reste le sport roi.
2: Normal parce que le football, c'est un sport roi. C'est le sport roi. Tout le monde doit s'intéresser sur le football. Mise les moyens sur d'autres disciplines sportives. Le football reste avec un grand G et avec beaucoup plus d'intéressement du côté du public.
4: Chez nous, parce qu'il n'y a pas forcément du sérieux dans l'organisation. Parce qu'on voit ailleurs, il y a des matchs de basket qui sont aussi très bien, très suivis, peut-être que d'autres matchs de certains clubs. Il y a des matchs de basket qui sont aussi très intéressants, des volleyball. Donc, si on met du sérieux, même les volleyball là peuvent aussi devenir un sport de très haut niveau, comme les footballs.
1: Aujourd'hui, on a joué la Coupe du Monde du côté des États-Unis, et quand bien même,
4: c'est une nation, ce pays qui n'est pas vraiment connue au football.
1: Si on parle du sport là-bas, on voit les baskets, c'est pas forcément le football. Voilà. Donc je pense qu'il faudra non seulement appuyer les footballs, mais il faut appuyer les sports, parce que quand vous appuyez les sports, vous allez voilà développer toute une panoplie voilà de.
0: Alors des branches sportives. On a plus beaucoup de minutes, on va devoir terminer, mais j'aimerais quand même qu'on place un mot sur ce cycliste congolais décédé du côté du Congo Brazzaville, Miguel Massaïsaï, lui qui était en train de pédaler pour la paix, parti de Goma à Kinshasa. Sa mission était de se rendre à Rabat justement pour prôner la paix. Malheureusement, son parcours s'arrête tragiquement, décédé de suite d'un accident de circulation. C'est quand même triste de voir ce cycliste congolais à un aussi jeune âge nous quitter comme ça. Chilo, un mot rapidement pour ce cycliste congolais.
4: Ça fait mal voir un très jeune décédé dans ces genres de conditions. C'est un jeune, pour moi c'est un héros national, c'est un entraîneur national, Miguel Massaïssé. J'ai eu l'occasion de parler avec lui en face à l'Académie des Beaux-Arts lors de l'activité du VAR qui a réuni plusieurs jeunes. C'est un jeune très ambitieux, très courageux. Il avait un seul objectif, de faire flotter des drapeaux et parler au monde pour plaider de la paix de la République démocratique du Congo. Bien, on est que la route n'est pas arrivée à la destination. Il s'est achevé au Brazzaville, donc ça fait mal.
5: Gabin, un mot pour Miguel Massaïssé qui nous a quittés.
2: Pour Miguel Massaïssé, je pense que c'est un héros national, comme vient de dire mon confrère ici sur place. C'est un jeune qui a voulu porter un message de paix à travers un sport qui n'est pas aussi développé au pays, le cyclisme. Il a utilisé le cyclisme pour porter un message de paix à l'est de la RDC, pour que tout le monde sache qu'il y a des atrocités, il y a des génocides qui sont commis à l'est, et que lui, il veut amener la paix dans cette partie du pays à travers son vélo. Malheureusement, son parcours s'est arrêté dans des conditions très tragiques que nous sommes en train de compatir avec sa famille, tous ses proches, et nous ne pouvons que dire paix à son âme.
5: Paix à son âme, Miguel Massaïssé, et nous profitons pour présenter toutes nos condoléances le plus attristées à sa famille biologique. Voilà donc qui met fin à cette émission. Merci beaucoup Michel Platidi, merci Chilo Lulendo, et merci à toi Gabin, c'était une première. On a été très ravis de partager ce plateau de YouSport avec toi. On espère te retrouver dans les prochains jours, dans nos prochaines éditions. Merci également à tous les auditeurs qui nous ont suivis de partout à travers la République.

0: Direction de Kulungongo, cette ancienne cité sucrière située dans le territoire de Mbazamougou. Là-bas, une grande partie de la population vit de l'agriculture. Notre reporter Rutherford Watondao s'est rendu ce dimanche 13 septembre dans les villages Mbamba et Mongo afin de toucher du doigt la réalité quotidienne des agriculteurs. Une terre riche de l'eau en abondance, mais aussi un véritable calvaire au quotidien. Le pont en Mrigi, qui menace de s'effondrer, complique davantage les déplacements et l'évacuation des produits agricoles. Ce reportage.
1: Kulungongo, village Mbamba et Mongo. Ici, tout est vert, tout est vivant. La population de cette ancienne cité sucrière ne vit que de la terre. Les maniocs, c'est le roi des champs, à perte de vue. Et puis, il y a la canne à sucre, pas la canne à sucre de la compagnie sucrière. Ici, on l'en transforme en lunguila, ce vin local très prisé. Mais ce n'est pas tout. Ce sont aussi des jardins potagers de tomates, d'aubergines, des poivrons et d'autres cultures de 3 mois qui nourrissent tout Kulungongo et ses environs. Et l'avantage ici, l'eau n'est pas un problème. La grande rivière Ngongo est là, avec ses petits affluents. Et pour l'eau à boire, la nature a tout prévu. Plusieurs sources naturelles qui sortent des rochers. Le seul problème pour rejoindre leurs champs, ces paysans doivent chaque jour traverser la rivière Ngongo à pied. Et surtout, avant ça, traverser le pont Mbrigi, un pont dont l'état est plus que mauvais. Des planches pourries, du fer rouillé, et pourtant, c'est ce pont qui fait manger une partie de Kulungongo. S'il cède, comme par le passé, c'est toute une économie qui s'arrête. D'où cet appel aux mécènes, aux personnes de bonne volonté et surtout aux élus de la place. Venez en aide avant que les pires n'arrivent. Depuis Mbamba Mongo, Rutherford Watondao pour Cultura FM.
0: La cartographie participative de terre va bientôt démarrer dans le territoire de Sekebanza au Congo central. Cette opération s'inscrit dans le cadre du projet d'appui aux droits fonciers communautaires à travers le système d'information foncière SIF, visant notamment l'amélioration des moyens de substances et la protection du climat dans les 3 groupements du secteur de Bundi. Le projet est mis en œuvre par l'ONG Centre des technologies innovatrices et développement durable CTIDD, en collaboration notamment avec la Commission nationale de réforme foncière CONAREF, avec l'appui de Right and Resource Initiative RRI, ainsi que de l'ambassade de la Suède en RDC. Les différentes parties prenantes au projet étaient réunies ce week-end à Sekebanza afin de préparer cette opération et de définir avec les autorités locales les modalités de gestion des équipements mis à disposition. Correspondance Merdicita. À Sekebanza.

0: collectivité locale. Trésor Gondiambo est le directeur exécutif de l'ONG Centre des technologies innovatrices et le développement durable, CTIDD.
1: Nous sommes là pour faciliter les activités de la cartographie participative, qui est la suite de ce que nous sommes en train de réaliser dans le cadre du projet qui est en train de promouvoir le système d'information français. Un système qui a connu une mutation qu'on parle plus du système de sécurisation foncière nationale.
0: Pour mener cette opération, plusieurs équipements ont déjà été remis aux services concernés, notamment des agents roulants, des ordinateurs et des GPS. La rencontre de ce week-end a également permis aux parties prenantes d'échanger avec l'administration territoriale sur la gestion et l'entretien de ces matériels. Pour l'administrateur du territoire de Sekibanza, Lelolendo Pachili, ce projet peut contribuer à réduire les conflits liés à l'accès et à la gestion des terres.
2: Nous devons reconnaître qu'il y a un problème. Le problème, c'est les conflits fonciers. Et je pense que l'avènement de ces projets au niveau du territoire de Sekibanza apportera tant soit peu une solution à ces conflits fonciers qui rongent notre territoire.
0: Le projet est mis en œuvre par l'ONG Centre des technologies innovatrices et le développement durable, CTIDD, avec notamment la Commission nationale des réformes foncières, CONAREF. Il bénéficie de l'appui de l'ONG Right and Resource Initiative, RRI, et de l'ambassade de Suède en République démocratique du Congo.
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4: Le gouverneur du Congo central, Grasso Bilolo, est attendu à Kinshasa. La Cour de compte l'a officiellement invité à comparaître à la barre ce vendredi 18 septembre 2026 à 9h. Cette convocation intervient dans le cadre d'une procédure portant sur une présumée gestion des faits engagée il y a quelques mois et concernant le gouverneur ainsi que son ministre. Dans ce dossier, le gouverneur est présenté comme étant présumé détourneur selon les éléments communiqués dans le cadre de la procédure. Selon nos informations, cette convocation fait suite à celle de son conseiller entendu précédemment dans le même dossier. L'audience prévue vendredi devrait permettre d'apporter des éclaircissements.

0: sur les faits reprochés et dans le cadre de cette procédure, un dossier à suivre. On l'appelle Nsombi ou encore Pose, il s'agit du hanéton. Pour beaucoup, c'est un bé de choix, un aliment naturel riche en protéines. Mais aujourd'hui, il faut le constater, cet insecte est devenu de plus en plus rare dans nos forêts. Et lorsqu'on en trouve sur certains marchés, il s'agit souvent des spécimens issus d'élevage. Pour les connaisseurs, toutefois, le goût n'est plus comparable à celui du hanéton provenant de la forêt dense. Et pourtant, dans l'écosystème, le hanéton joue un rôle important. Sa présence participe notamment à l'équilibre naturel de l'environnement et à la régulation de certaines populations végétales, notamment celles liées aux palmiers. Dans notre rubrique culinaire et protection de l'environnement, nous nous intéressons aujourd'hui à cet aliment naturel que nous sommes progressivement en train de perdre. Paysan et activiste du développement basé à Kolofuma, Victor Ndouzi Mbembe tire la sonnette d'alarme. Il est au micro de Rutherford Watundao.
1: Nous avons les palmiers. Nous sommes en train de restaurer la forêt. Alors, les palmiers ici, c'est là où était la maison. Il y en avait trois au même endroit. Vous voyez? Et là, la nature a joué à ce que qu'il y ait un qui puisse. C'est un phénomène naturel. C'est un phénomène naturel. Mais comme on n'a plus de forêt, c'est difficile d'avoir les animaux. C'est très difficile. Et c'est pourquoi les autres font parfois, il faut les détruire. Détruire en introduisant les hanétons. Donc nous nous disons, on peut avoir ces hanétons-là, qui est vraiment un repas très délicieux, avec beaucoup de protéines, mais tout en préservant la nature. Pour ceux qui peuvent élever, ça fait beaucoup d'argent, c'est vrai, mais tant que nous aurons des forêts naturelles, eh bien les hanétons, on peut les avoir. Et le palmier à houille, c'est vraiment une richesse. Là, c'est pas bien. Bien que vous avez le noix, donc l'huile de palme, nos carburants, les savons, les tourteaux, on peut faire toute une industrie avec le palmier à houille. Mais malheureusement, nous sommes en train de le perdre. C'est vraiment toute une économie qui est en train de disparaître. C'est l'écosystème qui est en train de disparaître. Mais qui malheureusement doit faire la régulation? Ça devait être l'État. Mais l'État aujourd'hui, parfois même ce sont les agents de l'État qui demandent à ce qu'on détruise les palmiers, qu'on détruise la forêt, malheureusement. Mais vous aussi, paysans, vous qui êtes dans l'environnement, mais c'est nous-mêmes qui sommes victimes de tout cela. C'est nous-mêmes qui sommes victimes. Aujourd'hui, nous n'avons plus des abeilles. Aujourd'hui, ces hanétons, on les perd. Nous avons les gibiers qu'on est en train de perdre parce que nos forêts sont en train de disparaître. Il y a des fruits sauvages qu'on est en train de perdre. Il y a des chenilles qu'on est en train de perdre, des champignons. Bref, nous devons protéger notre environnement, nous devons restaurer notre forêt et ça fait du bien lorsqu'on a des hanétons comme nous le voyons là-bas.
0: Direction maintenant Tchela pour notre page culturelle. L'artiste Bricas, en collaboration avec Tim Cash, est de retour en studio avec un nouveau single intitulé Balabala. À travers ce morceau, le jeune artiste âgé d'une trentaine d'années entend transmettre un message de motivation à la jeunesse, se battre pour son avenir et ne jamais abandonner face aux difficultés de la vie. Suivons l'artiste Bricas accompagné d'un extrait de sa chanson au micro de Patrick Matoko.

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2: Comme annoncé au sommaire de ce magazine, à Mwanda, dans le Congo central, les érosions prennent de l'ampleur et menacent de plus en plus les habitations et les infrastructures. À l'approche de la saison de pluie, la situation inquiète les populations et appelle à des mesures urgentes. Quelles sont les causes de cette progression des érosions? Quelles solutions peuvent être envisagées pour éviter le pire? C'est l'éclairage que nous propose notre dossier consacré à cette situation. Pour en parler, Alphonse Condé, responsable d'une ONG environnementale, répond aux questions de Roger. On l'écoute.
3: Merci beaucoup. Nous recevons M. Alphonse Condé. Il est acteur de la société civile, responsable ou secrétaire exécutif d'une ONG environnementale. Il va nous parler de certaines questions liées à l'environnement, surtout à l'approche de la saison pluvieuse à Mwanda, des érosions terrasse la population. Il y a des victimes qui se font de plus en plus au jour le jour. Il va éclaircir dans certaines questions que nous allons poser. Monsieur Alphonse Condé, bonjour.
4: Bonjour, monsieur Roger.
3: Merci beaucoup. Nous venons de dire à notre introduction, on nous apprend au niveau du territoire de Mwanda, précisément dans la cité côtière. Les érosions, c'est vraiment une question inquiétante au niveau de cette cité, une ville en téléchargement. Vous qui êtes dans les organisations environnementales, comment analysez-vous cette situation?
4: Merci beaucoup. Déjà, pour me présenter, je ne suis pas dans le service de l'État, je suis plutôt secrétaire exécutif d'une organisation non gouvernementale de développement qui se nomme les cadres d'acteurs et d'action pour le développement durable basé à Mwanda dans la province du Congo central. Alors, nous avons aussi la thématique de la protection de l'environnement, sinon la préservation de l'environnement. Alors, pour revenir à votre question, je pense que la question des érosions, au-delà de l'annonce de la saison pluvieuse, c'est une question qui mérite l'attention de nous en tant que population. Et au même titre que les autorités, quand même, la solution reste à 80 ou à 90% aux autorités. Mais nous, en tant que population, nous avons aussi un devoir, sinon une responsabilité de pouvoir travailler pour la préservation de notre environnement. Je pense que cette question n'est pas spécifiquement pour Mwanda, dans la province du Congo central. Je veux dire, mais Mwanda actuellement, on vit des enjeux, notamment du construction du port à eau profonde, du corridor Sakania Banana, Banana Lupito. Il y a beaucoup de projets où Mwanda devait refléter plutôt l'image d'une ville. Déjà, qui a été consacré depuis 2013, mais pour manque ou par manque de volonté politique ou sinon à l'absence des infrastructures adéquates pour pouvoir consacrer cette entité en termes de ville. C'est ce qui nous bloque un peu pour que l'entité finalement puisse être autonome. Mais pour revenir sur la question des érosions, nous avons des types d'érosions qui frappent la ville de Mwanda. Nous avons les érosions côtières, c'est-à-dire dans la falaise, qui est en train de frapper par l'océan Atlantique. Vous savez que Mwanda est l'unique territoire qui est à la côte atlantique et qui bénéficie en même temps du fleuve Congo et de l'océan Atlantique. Mais au-delà de ça, dans nos agglomérations, dans nos avenues, dans nos quartiers, vous allez trouver que les quartiers sont en train d'être divisés en petites provinces, pour des raisons de manque de canalisation, des eaux, des puits, mais aussi l'absence sens d'une politique d'assainissement au niveau de la ville. C'est vrai que nous, à notre niveau, ou sinon l'autorité locale à son niveau en tant qu'entité, essaye un peu d'impulser les travaux des assainissements d'une façon hebdomadaire, sinon chaque samedi. Mais ça a du mal à donner les résultats escomptés. Vous allez comprendre que déjà, quand la ville est dévastée par les érosions, les simples travaux manuels d'un samedi ou encore il faut chercher qui sont ces gens-là qui font les travaux et après avoir travaillé, il faut poser la question sur quelle est la décharge, sinon les décharges, la décharge publique dans laquelle qu'on aille déposer ces immondices. Ça, ce sont des grandes questions. La majorité dans les communs des mortels, c'est que quand on récupère ces immondices, c'est pour aller jeter dans les terrassés, c'est pour aller jeter dans les... Nous avons bénéficié, grâce aux jeunes de l'État, la construction de la route nationale numéro 1 des bananes à Bouma. Vous allez voir que les caniveaux qu'on vient de construire par la société Guaping, c'est ces caniveaux qui servent encore de poubelle dans le chef des gens qui ont des commerces sur le long de la route, donc l'avenue du commerce, mais aussi les avenues, les ménages qui donnent à tous ces fous, tous ces délinquants qui récupèrent ces immondices pour aller jeter dans les caniveaux. Et par conséquent, quand il y a la pluie, et la pluie, vous savez qu'on ne les dirige pas, il peut prendre ces immondices, les drainer n'importe où. Et quand ça passe, parce qu'il y a des histoires métal, il y a des histoires plastiques lourdes, et dans leur passage, ils sont en train de creuser les sols, sinon la terre. Et en creusant, aujourd'hui c'est une pluie, demain ça sera des... Ces jours-là, ça sera 3, 5, 10, 15, 50 pluies. Finalement, ça sera un terrassé qui, naturellement, qui va être considéré comme une érosion. Mais tout au départ, nous, population, on semble négliger toute nouvelle création, une tête d'érosion. C'est vrai que moi, vous allez entendre parler des érosions de Kenyaba, qui aujourd'hui est en train de prendre presque toute la ville de Mwanda, pour ne pas parler de la cité, parce qu'au départ, il n'y a pas eu de mesures correctives sur des mesures préventives des éventuelles autres types d'érosion. On a crié qu'en jetant les immondices, en mettant les sacs de sable, en mettant tout ce qu'on pouvait mettre, et là, ça pouvait calmer. Alors qu'aujourd'hui, la seule quête qui a bénéficié d'une petite pensée, sinon d'une petite intervention, c'est la seule quête où les Chinois, avec la société Guaping, a utilisé pour aller jeter de l'eau qui provient de la route nationale qu'on a amenée vers la nouvelle cité. Si vous entendez parler du quartier vers Kitsaku là-bas, c'est là où c'est la seule quête qui a bénéficié d'une intervention. Mais les autres têtes sont restées actives et c'est là encore que la prochaine saison pluvieuse va pouvoir poser ses valises pour commencer encore à dévaster les parcelles.
3: Donc, s'il faut bien comprendre, la mauvaise gestion des immondices est à la base des érosions à Mwanda.
4: Oui, ça c'est une base, mais aussi vous comprenez, Mwanda, c'est une vallée. Donc, c'est une agglomération qui est entourée des montagnes. Et dans ces montagnes, quand il y a la pluie, comme l'eau n'est pas canalisée, ça draine de l'eau dans les différentes parcelles et ça creuse. Ça c'est aussi un facteur, mais aussi... Jusque-là, il n'y a pas encore de politique publique pour aller avoir des projets de la lutte anti-érosive. Ça n'existe pas encore. Si, par exemple, déjà à l'époque, il y avait une politique publique pour pouvoir lutter contre ces érosions, peut-être on pouvait parler, mais pas vraiment à grande échelle. On pouvait parler de quelques têtes menaces. Actuellement, toute la ville est dévastée. Presque chaque coin ou chaque quartier, vous pouvez compter le nombre de têtes des érosions. Et ça, ça inquiète un peu pour l'avenir de la ville.
3: Alors, quels sont les quartiers les plus touchés?
4: Bon, actuellement, les quartiers les plus touchés, nous pouvons voir les quartiers océans parce que c'est le plus grand quartier. Nous pouvons encore voir les quartiers Malamba Bendo et encore touchés parce que là, on voit l'ancienne localité Sainte-Maison, nouvelle cité. Nous pouvons encore voir les quartiers Voulumba et encore concernés. D'ailleurs, je ne pouvais même pas citer même les quartiers parce que, en tout cas, dans chaque quartier de la ville de Mwanda, en tout cas, est victime mine à plusieurs têtes d'érosion. Donc aujourd'hui, quand on parle déjà de toute la ville, on peut aller dans les quartiers océans, Vulumba, Malamba Bendo, et on peut voir, en tout cas c'est les quartiers phares où vous pouvez aller, les têtes d'érosion sautent sur les yeux. Ah ok, merci beaucoup, merci déjà pour l'initiative en tant que magazine Actualité Congo. Moi je pense que la deuxième des choses que je pouvais dire comme mot, c'est pouvoir utiliser cette voix, si ça pouvait rendre sensibles les autorités pour que finalement qu'on ait la solution, tant soit paix, hein, parce qu'on a toujours dit en langue française qui veut paix. Donc si on voit quand même les efforts qui sont déployés, minime que ce soit, ça pouvait quand même donner nous des soulagements en attendant les travaux des grandes envergures.
3: Merci beaucoup, M. Alphonse.
4: Je vous en prie, M. Roger.
2: L'invité. En prélude à la journée mondiale de la contraception, célébrée chaque 26 septembre, Cultura FM s'intéresse à la question de la santé sexuelle et reproductive en République démocratique du Congo. Pour en parler, nous recevons M. Firo Katumba, superviseur médical de DKT Congo Central, une organisation engagée notamment dans l'amélioration de l'accès aux services et aux produits de santé sexuelle et reproductive. Il répond aux questions de notre consoeur, Andélie Panzou.
5: Bonjour à toutes et à tous et bienvenue sur Cultura FM. Aujourd'hui, nous avons le plaisir de recevoir M. Firo Katumba. Il est le superviseur médical de DKT Congo Central. DKT International, comme vous le savez, est une ONG internationale qui œuvre notamment dans le domaine de la santé sexuelle et reproductive. À travers ses différentes actions, l'organisation contribue à améliorer l'accès aux services et aux produits de santé sexuelle et reproductive en République démocratique du Congo. Nous allons échanger avec M. Firo Katumba afin d'en savoir un peu plus sur la contraception à l'occasion de la Journée mondiale de la contraception célébrée chaque année le 26 septembre. Nous allons aborder notamment les différentes méthodes contraceptives, leur importance, leur accessibilité ainsi que les enjeux liés à la santé sexuelle et reproductive en République démocratique du Congo. Monsieur Firo Katumba, bonjour et bienvenue sur Cultura FM.
6: Bonjour madame. Alors nous vous prenons ici dans le cadre de l'ONG DKT, en marge de la journée du 26 septembre qui est célébrée chaque année pour mettre en exergue la contraception. D'entrée de jeu, déjà, dites-nous c'est quoi la santé sexuelle et reproductive.
7: Merci beaucoup, madame, merci pour la question. Je m'en vais directement répondre à votre question. La santé sexuelle et reproductive est un état de bien-être physique, mental et social lié à la sexualité et à la reproduction. Elle signifie notamment avoir accès à une information fiable, pouvoir prendre des décisions libres et responsables concernant sa sexualité et sa reproduction, et bénéficier aussi des services de santé de qualité.
6: Mais aujourd'hui, vous dites que vous en parlez précisément aux jeunes. Pourquoi seulement les jeunes? Et puis, c'est quelle catégorie de jeunes qui bénéficient de cette information?
7: Merci beaucoup. On parlait de jeunes, surtout quand on célébrait les 12 août, la journée mondiale de jeunes, de la jeunesse plutôt. Alors, c'était important d'en parler parce que les jeunes ont besoin d'informations correctes pour éviter les grossesses non planifiées, les IST, y compris le VIH-SIDA, et certaines conséquences liées aux rapports sexuels non protégés. Donc, une bonne information permet aux jeunes de faire des choix responsables et de protéger l'air à venir.
6: Nous parlons de jeunes, mais est-ce que c'est seulement la jeune fille qui est concernée ou le garçon sont aussi concernés par cette information?
7: Non. Je dirais cela concerne le fille comme le garçon. Voyez-vous, la santé sexuelle et reproductive est une responsabilité partagée. Les garçons doivent également être informés sur la contraception, la prévention des IST, les consentements et les respects des choix de leur partenaire.
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0: Mais dites-nous, c'est quoi la contraception et quel est son rôle aujourd'hui dans la vie de tout le monde?
1: Merci beaucoup. C'est une question très pertinente. J'ai aimé. Mm-hmm. La contraception permet aux personnes et aux couples de prévenir ou retarder une grossesse, d'espacer les naissances et de choisir librement les moments d'avoir des enfants. Elle contribue ainsi à la santé et au bien-être de la femme, de l'homme et de la famille. Mm-hmm. Donc, le 26 septembre, c'est une journée où c'est une journée mondiale des contraceptions. Donc, c'est là où ça nous permet de pouvoir toucher les populations pour leur parler du bien-être, du bien fondé de la contraception.
0: Oui. La contraception, c'est vague. Est-ce qu'il y a de méthodes précises pour parler de la contraception? Est-ce que c'est juste un produit? Est-ce que un traitement? C'est quoi en fait la contraception? Est-ce qu'il y a de méthodes pour parler de cela?
1: Exactement, il y a de méthodes. Il existe plusieurs méthodes, notamment nous avons les préservatifs. Chez DKT, nous parlons des OK condoms, cheap condoms. On a les kiss gold, ce sont nos préservatifs. Mm-hmm. On a le pilule contraceptif, notamment COC, le ventre comprimé. Nous avons les pilules d'urgence, donc on appelle ça à l'aise ici. Mm-hmm. Si vous attendez à l'aise, c'est notre marque tout simplement. Mm-hmm. Et puis nous avons les injectables, notamment le M3, M1, ce sont les dépôts Provera. Mm-hmm. Nous avons les implantables comme le Jadel, les NXT, les Levoplan. Nous avons aussi le dispositif intra-utérine qui est en cuivre ou hormonal. Les méthodes basées sur l'observation de la fertilité aussi. Il y a la contraception d'urgence, comme je venais de le citer à l'aise. Mais également, nous montrons aussi aux femmes combien ou comment calculer leur période à l'aide du calendrier.
0: Okay. Voilà. Parlons de la méthode d'urgence, mm-hmm. qui est notamment la pilule à l'aise, dont oui. le jeune consomme énormément. Mm-hmm. Mais en suivant, je ne vais pas mettre en exergue de rumeurs, oui. mais il y a certains médecins qui affirment que cela a des inconvénients, notamment sur la fertilité de la femme. Est-ce que vous suivez cette logique ou vous avez, quelque chose pour contredire ce que le médecin affirme comme allégation?
1: Merci beaucoup, madame, pour la question. La contraception d'urgence peut être utilisée lorsqu'il y a un rapport sexuel non protégé, mm-hmm. ou échec des contraceptions. Mm-hmm. Elle ne doit cependant pas remplacer une méthode contraceptive régulière. Mm-hmm. Voyez-vous? Mm-hmm. Alors, une utilisation répétée n'est pas connue pour rendre une femme stérile, mais elle peut provoquer davantage d'irrégularité de règles et d'autres effets secondaires. Si une personne a régulièrement besoin de contraception d'urgence, il est préférable qu'elle consulte un prestataire pour choisir une méthode régulière qui lui convient.
0: Par exemple, quelle méthode vous conseillerez aux femmes?
1: Par exemple, une méthode à longue durée, voyez-vous. Il y en a plusieurs. Mais ce qui est au moins important, c'est que il faut tout simplement prendre la méthode qui vous convient. C'est-à-dire, si vous pensez que vous êtes accro au rapport sexuel, allez faire le choix d'une méthode à longue durée, notamment NXT, Jadel qui sont là. Parce que si vous estimez que chaque mois, je dois nécessairement avoir 10 rapports sexuels et que la pilule d'urgence, on peut la prendre que pendant une période ovulatoire, ben là, on vous conseille une autre méthode.
0: Ok. Alors, nous sommes en train de chuter. Quel message aujourd'hui pouvez-vous adresser à la jeunesse, notamment, par rapport à la contraception?
1: Merci beaucoup. Alors, mon message est simple. S'informer, c'est protéger et faire un choix responsable. Voyez-vous, la contraception permet à chaque personne et à chaque couple de mieux planifier sa vie reproductive. N'ayez pas peur de poser des questions aux professionnels de santé et choisissez une méthode adaptée à vos besoins. Arrêtons avec les rumeurs. Si vous voulez mieux vous informer, aller consulter un prestataire. DKT est là, on a un numéro vert auquel vous pouvez appeler et avoir des informations fiables. C'est le numéro 136. Vous les composez avec votre réseau mobile, RTL, Orange, Vodacom. L'appel est gratuit et il y aura quelqu'un derrière le téléphone qui va vous orienter. Voilà.
0: Merci beaucoup.
1: Merci beaucoup, madame.
2: Ainsi que s'achève cette édition du magazine d'actualité Congo, un magazine réalisé avec la collaboration de Merdicita, Rutherford Watondao, Patrick Matoko sous la coordination de Roger Ntsingoulou. La mise en onde est assurée par Jacques Nzinga. Merci à toutes nos radios partenaires de Kasangoulou à Mwanda. Merci également pour votre fidélité. Restez à l'écoute de Kultura FM, votre radio au cœur du Congo central. A très bientôt pour une nouvelle édition du magazine d'actualité Congo. Bonne écoute à toutes et à tous.
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0: Et maintenant, qu'est-ce qu'elle fait?
1: Now she's a recruiting liaison officer.
0: Un agent de liaison pour le recrutement. Avec qui est-elle en liaison et qui essaie-t-elle de recruter?
1: She liaises with ethnic minority communities, trying to encourage young people to join the police service.
0: Ce doit être un travail très exigeant. J'espère pour elle qu'elle a aussi une vie en dehors du travail. Et ses amis, est-ce qu'ils sont aussi dans la police? On écoute Angela.
2: You will find that police officers, male and female, will actually get together. I think it's probably because they work quite closely. They work in similar shifts. Sometimes it's very difficult to form a relationship outside the job, especially if the other person doesn't understand the shift system. It's like another family, really.
0: Elle dit que ses collègues de travail forment une sorte de famille.
1: Yeah, you can imagine, especially as they have to work unsociable hours.
0: Du fait de leurs horaires particuliers, beaucoup d'agents de police voient leurs collègues en dehors du travail. En effet, il est parfois difficile d'entretenir des relations avec des gens qui ne sont pas dans la police, dit-elle.
1: Especially if they don't understand the shift system.
0: Le système des 3-8, qui peut aussi influer sur leur vie en dehors du travail. Quand on a des horaires de travail irréguliers, il est difficile de distinguer entre le travail et la vie privée. Alors comment est-ce que vous faites, vous, Hugues? Comment est-ce que vous équilibrez travail et vie privée?
1: Well, as an actor, most of my friends are actors as well. And we all, when we're working, work in the evenings. So we have lots of time off during the day, but no time off during the evenings. So when most people are sitting at home or going out to have a meal or a drink, we're all working. So it's our social life is a bit strange and upside down.
0: En fait, pour moi, c'est exactement la même chose, Hugues, parce qu'en tant que journaliste, j'ai des horaires irréguliers. Il m'arrive de travailler le soir, ce qui veut dire que je suis libre dans la journée. Mais que je ne peux pas sortir le soir avec les amis. C'est encore pire, évidemment, quand je travaille la nuit. Hein? Merci. Merci, Hugues, pour cette contribution. Bien entendu, la vie que l'on peut avoir en dehors du travail dépend souvent de l'endroit où on habite. Étant donné ce que nous avons appris au sujet d'Angela jusqu'à présent, comment est-ce que vous imaginez sa maison?
1: Well, actually, Angela has moved from Leeds and now lives in Wakefield, a smaller city not too far from where she was born. And she now lives in a bungalow.
0: Un pavillon.
1: Yes. Now, in Britain, if you tell someone you live in a bungalow, they will immediately have a picture of who you are. They'll imagine you are quite old and possibly retired.
0: Mais Angela n'est pas vieille et elle n'est en aucun cas retraitée. En effet, ici, les personnes âgées habitent dans des pavillons parce qu'il n'y a pas d'escalier. Alors, pourquoi Angela habite-t-elle dans un pavillon? À quoi ressemble son intérieur? On écoute Angela.
2: I live just outside of Wakefield, which is called the Hall Green area. And I live in a two-bedroom bungalow with a front and rear garden, two bedrooms, a dining room, living room, kitchen and bathroom. I've only lived there for a week, but I really like it. It's quiet, which is what I like. Some of my friends have commented and actually said that it's funny that I live in a bungalow because a bungalow is associated with somebody that's elderly, and it's

écoutez, vous pouvez peut-être essayer de penser à votre chanson préférée. Une chanson qui vous fait penser à beaucoup de choses, qui est pleine de souvenirs. Ou encore une chanson qui vous redonne le moral quand vous vous sentez déprimé. Racontez à vos amis ce que cette

0: programme d'information d'une heure sur l'actualité internationale en anglais. Nos programmes en français reviendront à 14h GMT avec un bulletin d'information.
1: Welcome to News Hour from the BBC World Service. 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Malaysia's government begins repatriating thousands of refugees to war-torn Myanmar in a controversial policy. 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

0: marche et devront poursuivre normalement les cours. Il revient également sur les principales revendications des parents. Il a été joint au téléphone par Patrick Matoko, notre correspondant. On l'écoute.
1: Bon, il est vrai que nous avons vu l'arrêté signé par son Excellence Monsieur le Gouverneur de la province du Congo central portant fixation des frais scolaires. En tout cas, ce dernier a suscité beaucoup de points d'interrogation dans les fiefs des parents d'élèves de Lukula. Raison pour laquelle, le dimanche dernier, nous avons tenu une réunion qui a regroupé la société civile, le conseil de la jeunesse, les notables et les parents des élèves. À l'issue de la rencontre, il a été pris comme décision d'orientation, la protestation contre l'arrêté pris par son Excellence Monsieur le Gouverneur. Et sur ce, il y a un mémorandum qui est en train d'être rédigé et qui sera remis par les parents auprès de l'autorité représentant numéro un de son Excellence Monsieur le Président de la République et l'administrateur du territoire. Et les parents ont décidé d'effectuer une marche pacifique. Il partira de la cour de l'ancien bureau de la cité, qu'on a appelé état civil de la cité, jusqu'au bureau de l'administrateur de territoire. Toutefois, les parents étaient en réunion, ont décidé de ne pas impliquer les enfants dans la marche. Les enfants, leur place, c'est à l'école.
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0: Boma, un cas de justice populaire a été signalé dans la nuit du dimanche 27 au lundi 28 septembre 2026 au quartier Terrain 6 sur la route boulevard à Boma dans le Congo central. Selon le journaliste Blaise Poba, un homme soupçonné d'avoir tenté de s'introduire dans une résidence a été pris à partie par des habitants. Grièvement blessé, l'homme a succombé à ses blessures avant que son corps ne soit brûlé selon la même source. Alerté, les autorités locales et le service de police s'y sont rendus sur les lieux pour effectuer les constatations. Une enquête a été ouverte afin de déterminer les circonstances exactes du drame, d'identifier la victime et de retrouver les personnes impliquées dans cette affaire.
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0: Feu de brousse à Mbanzangongo. Dans la nuit du 25 septembre, un incendie ravage un espace stratégique à quelques mètres de l'INERA Mvoisi et d'un institut agronomique. Un fléau qui persiste. Victor Nzuzimbembe, paysan et activiste du développement Fistige, au micro de Cultura FM.
4: Et nous avons des riches là-bas pour nos abeilles. Nous avons des riches, nous avons des... nous avons nos arbres fruitiers. Ils mettent le feu. C'est incroyable. C'est-à-dire que... Oh, quel genre de comportement. Quel genre de comportement. Et c'est vraiment insupportable. C'est ce que nous vivons malheureusement dans ce milieu. C'est ce que nous vivons dans ce pays. Les gens n'ont aucun respect des biens d'autrui, aucun respect des biens communs, aucun respect dans l'environnement, aucun. Et malheureusement, ils seront jamais sanctionnés, hein, même si d'abord on ne les retrouve pas et il n'y a aucune politique d'éducation civique, aucune politique d'éducation environnementale. Il n'y en a pas, moi je ne vois pas ça. Et là, à côté, nous avons des voisins qui ont des maisons à côté. Mais d'où vient le feu? Mais si vous passez par là, on va vous dire, ce sont les pyromanes, on ne sait pas, mais on ne sait pas. Oh oui, mon Dieu, c'est ça. C'est vraiment déplorable.
0: À Matadi, le gouvernement provincial lance la rénovation de 5 maternités. Une opération lancée ce samedi 26 septembre par le ministre provincial de la Santé, Jean Kimboko Ndombassi, au nom du gouverneur Grace Nkwanga Maswangi Bilolo. Un programme de conseil national de la couverture santé universelle en partenariat avec la Fondation Vodacom et l'UNFPA pour appuyer la gratuité de la maternité. Reportage signé Cellule de communication et presse du gouvernorat.
5: À l'hôpital provincial des références de Kinkanda Matadi, la cérémonie de lancement des travaux de rénovation des 5 maternités pour le Congo central s'inscrit dans le cadre du projet Bomoi Yamamana Mwana lancé il y a quelques mois en Bujimaï dans le Kasaï oriental. Devant des élus du peuple, des membres du gouvernement provincial et de plusieurs autres invités, les coordonnateurs du conseil national de la couverture santé universelle, Dr Richard Lumbala, a souligné l'importance de cette initiative portée sous le leadership de la

0: président de la République. Un programme qui vise à mieux protéger la mère et les nouveau-nés avant, pendant et après l'accouchement. Au nom du gouverneur du Congo central, le ministre provincial de la Santé, Jean Kimboko Ndombassi, a officiellement lancé les travaux de modernisation de maternité de Kinkanda, Kiamvu, Boma, Luozi et Nsonankulu, appelant à l'espoir et à l'amélioration des conditions de prise en charge.
1: Le projet Bomoyamama Namouane, fruit d'un partenariat entre le Conseil national de la couverture santé universelle et la Fondation Vodacom et le Fonds des Nations Unies pour la population.

0: Au nom de son excellence, monsieur le gouverneur des provinces du Congo central, je déclare officiellement lancer les activités du projet dans la province du Congo central.
1: Partenaire du projet, la Fondation Vodacom et le Fonds des Nations Unies pour la population ont réaffirmé leur engagement à accompagner cette initiative, notamment pour améliorer l'accès aux soins maternels et soutenir la gratuité de la maternité. La cérémonie s'est achevée par la pose de la première pierre, symbole du démarrage officiel des travaux, suivi d'une photo des familles.
2: Signalons qu'avant le lancement officiel des travaux, le vice-gouverneur Prosper Ntela Ntambidila a reçu vendredi la délégation du Conseil national de la couverture santé universelle. Au menu, 5 maternités du Congo central sélectionnées pour un vaste programme de réhabilitation appuyé par la Fondation Vodacom et l'UNFPA. Suivez.
3: En prélude au lancement des travaux de rénovation de 5 maternités retenues pour le Congo central, une délégation du Conseil national de la couverture santé universelle a été reçue en audience par le vice-gouverneur du Congo central, Prosper Ntela Ntambidila. Conduite par le docteur Richard Lumbala, la délégation a présenté les grandes lignes de cette initiative inscrite dans le cadre du vaste programme national de gratuité de la maternité.
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6: À Mwanda, les érosions gagnent du terrain. Plusieurs sites sont aujourd'hui directement menacés. Sur place, le constat est alarmant. Éducation nationale et nouvelle citoyenneté. Dans la sous-division Tchela 2, les enseignants répondent présents depuis la rentrée scolaire. Mais à la deuxième semaine, des cours, l'absentéisme des élèves reste préoccupant. Dans les secteurs de transport en R2C, le trafic ferroviaire entre Kinshasa et Matadi est à l'arrêt depuis plusieurs mois, sur fond de dégradation avancée de la voie ferrée. Et dans notre rubrique culinaire et environnementale, nous nous intéressons au hanéton, appelé localement tsombi ou pose, un aliment traditionnel aujourd'hui devenu rare dans nos forêts.
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6: Bonjour et bienvenue dans le magazine d'actualité Congo, votre rendez-vous d'information produit par Cultura FM. Dans ce magazine, nous revenons sur les principaux faits qui marquent l'actualité dans le Congo central et au-delà. Un magazine présenté aujourd'hui par Seth Makengo. Focus à présent sur les secteurs de transport en République démocratique du Congo. Depuis plusieurs mois, plus aucun train n'est circulé entre Kinshasa et Matadi. En cause, une voie ferrée fortement dégradée, une situation qui inquiète de plus en plus les usagers et pose la question de l'avenir de cette infrastructure stratégique reliant la capitale à notre province portuaire. Quels sont les enjeux de cette situation et quelles pourraient être les conséquences pour les populations et l'économie du Congo central? Le détail avec Grey Lulendo.
7: C'est le silence total depuis plusieurs mois sur les 366 kilomètres de voies ferrées qui relient Kinshasa à Matadi. Plus aucun sifflement de train. Cette ligne historique, construite entre 1890 et 1898 sous l'État indépendant du Congo pour contourner les rapides du fleuve, est aujourd'hui à l'agonie. Les rails sont usés, les traverses pourries. Le trafic est à l'arrêt. Pour le Congo central, c'est un coup dur, car cette voie ferrée, c'est le poumon logistique de la province. C'est elle qui relie la capitale au principal port maritime du pays, à Matadi. Sans elle, ce sont des tonnes de marchandises bloquées, ce sont les prix qui flambent et c'est l'économie de toute la province qui étouffe. Alors le gouvernement congolais manque-t-il des moyens? La question est sur toutes les lèvres. À la gare de Lufututu, un habitant rencontré sur place par Rutherford Watondao ne mâche pas ses mots. Il interpelle la première ministre Judith Suminwa à travers ses propos, je cite, « Il est urgent que la chef du gouvernement puisse s'impliquer personnellement afin que les moyens soient débloqués pour permettre à l'ONATRA d'amorcer les travaux de réhabilitation. » Cette voie ferrée constitue un poumon logistique vital pour l'acheminement des marchandises entre l'océan et l'intérieur du pays. Fin de citation. Un appel qui résume tout. Car cette ligne Kinshasa-Matadi représente pour l'économie congolaise ce que le cœur représente pour l'être humain. On se souvient de cette phrase de l'explorateur Henri Morton Stanley. Son chemin de fer, le Congo ne vaut pas un penny. Plus d'un siècle après, cette phrase lourde de sens résonne encore plus fort pour le Congo central. Une réhabilitation urgente est attendue pour relancer le transport et redynamiser les activités économiques de la province. Gray Lulendo pour Cultura FM.
6: Deux semaines après la reprise des cours dans la sous-division Tchela 2, les enseignants répondent présents, mais l'absentéisme des élèves reste préoccupant. Le sous-prévète Lubendo Luakombo Edmond dresse un constat mitigé dans sa juridiction. Selon lui, les enseignants sont déjà présents à leur poste de travail, tandis que plusieurs élèves continuent de manquer à l'appel. Une réunion est annoncée cette semaine après une nouvelle descente sur le terrain. L'objectif sera d'évaluer l'évolution de la situation et, si nécessaire, de mettre en place des nouvelles stratégies pour encourager les élèves à répondre régulièrement le chemin de l'école. On l'écoute au micro de Patrick Matoko.
8: Nous avons procédé par des invitations afin peut-être à inviter toute la population scolaire, toute de Bila, pour essayer de les motiver afin qu'ils puissent rentrer. Nous avons remarqué que la présence des enseignants était effective et souvent ce sont les élèves. Ils avaient un mobile pour ne pas rentrer. Semble-t-il que les élèves des apprenants, donc, ou les parents des apprenants étaient en train de déclarer qu'ils n'étaient pas prêts. Prêts pourquoi? C'est pas tantôt l'uniforme, tantôt je ne sais pas. Et je le sais, certains gens, donc parmi eux, ne disent absolument rien, à part entière des apprenants. Moi, je ne vois pas ce chef d'établissement qui chasse les enfants parce que l'uniforme est ancien et qu'ils sont anciens. Je pense peut-être quand il est sale. Mais il suffit que depuis qu'on est là, on devait déjà les laver depuis longtemps et les nettoyer et les mettre à disposition de l'année ou de conseil de l'année. Donc, en tout cas, je ne vois pas pourquoi tout ce que les élèves doivent traiter. Pour cela, je lance un appel à ce que les élèves puissent, en tout cas, cette fois-là, ils rentrent un peu, qu'ils rejoignent l'école ce lundi. C'est lundi. Nous n'avons pas de temps à perdre. Voilà un peu qu'on appelle aux apprenants et aux parents. Nous ne savons pas nous dire toujours la crise, oui, elle est là, mais il faut que nous puissions la gérer si tel est le cas. Mais sinon, en tout cas, j'encourage les parents qui envoient déjà leurs enfants. Les enfants qu'on appelle apprenants au niveau des écoles. En tout cas, nous lançons un appel, un vibrant appel au niveau des parents et toute personne qui appartient au système éducatif pour nous porter main forte. Merci, monsieur Matou.
6: Nous prenons maintenant la direction de Kulungongo, cette ancienne cité sucrière située dans le territoire de Mbanzangungu. Là-bas, une grande partie de la population vit de l'agriculture. Notre reporter Rutherford Watondao s'est rendu ce dimanche au 13 septembre dans les villages Mbamba et Mongo afin de toucher du doigt la réalité quotidienne des agriculteurs. Une terre riche de l'eau en abondance, mais aussi un véritable calvaire au quotidien. Le pont Mrigi qui menace de s'effondrer complique davantage les déplacements et l'évacuation des produits agricoles. Ce reportage.
9: Kulungongo, village Mbamba et Mongo. Ici, tout est vert, tout est vivant. La population de cette ancienne cité sucrière ne vit que de la terre. Les maniocs, c'est le roi des champs, à perte de vue. Et puis, il y a la canne à sucre, pas la canne à sucre de la compagnie sucrière. Ici, on la transforme en lunguila, ce vin local très prisé. Mais ce n'est pas tout. Ce sont aussi des jardins potagers de tomates, d'aubergines, de poivrons et d'autres cultures de 3 mois qui nourrissent tout Kulungongo et ses environs. Et l'avantage ici, l'eau n'est pas un problème. La grande rivière Ngongo est là, avec ses petits affluents. Et pour l'eau à boire, la nature a tout prévu. Plusieurs sources naturelles qui sortent des rochers. Le seul problème pour rejoindre leurs champs, ces paysans doivent chaque jour traverser la rivière Ngongo à pied. Et surtout, avant ça, traverser le pont Mbrigi, un pont dont l'état est plus que mauvais. Des planches pourries, du fer rouillé, et pourtant, c'est ce pont qui fait manger une partie de Kulungongo. S'il cède, comme par le passé, C'est toute une économie qui s'arrête. D'où cet appel aux mécènes, aux personnes de bonne volonté et surtout aux élus de la place. Venez en aide avant que les pires n'arrivent. Depuis Mbamba Mongo, Rutherford Watondao pour Cultura FM.
6: La cartographie participative de Terre va bientôt démarrer dans le territoire de Sekebanza au Congo central. Cette opération s'inscrit dans le cadre du projet d'appui aux droits fonciers communautaires à travers le système d'information foncière SIF, visant notamment l'amélioration des moyens de substances et la protection du climat dans les trois groupements du secteur de Bundi. Le projet est mis en œuvre par l'ONG Centre des technologies innovatrices et développement durable CTIDD en collaboration notamment avec la Commission nationale de réforme foncière CONAREF avec l'appui de Right and Resource Initiative RRI ainsi que de l'ambassade de la Suède en RDC. Les différentes parties prenantes au projet étaient réunies ce week-end à Sekebanza afin de préparer cette opération et de définir avec les autorités locales les modalités de gestion des équipements mis à disposition. Correspondance Merdicita.

0: communauté locale. Trésor Gondiambo est le directeur exécutif de l'ONG Centre des technologies innovatrices et le développement durable, CTIDD.
1: Nous sommes là pour faciliter les activités de la cartographie participative, qui est la suite de ce que nous sommes en train de réaliser dans le cadre du projet qui est en train de promouvoir le système d'information français. Un système qui a connu une mutation, qu'on en parle plus du système de sécurisation française nationale.
0: Pour mener cette opération, plusieurs équipements ont déjà été remis au service concerné, notamment des agents roulants, des ordinateurs et des GPS. La rencontre de ce week-end a également permis aux parties prenantes d'échanger avec l'administration territoriale sur la gestion et l'entretien de ces matériels. Pour l'administrateur du territoire de Sekibanza, Lelolendo Pachili, ce projet peut contribuer à réduire les conflits liés à l'accès et à la gestion des terres.
2: Nous devons reconnaître qu'il y a un problème. Le problème, c'est les conflits fonciers. Et je pense que l'avènement de ces projets au niveau du territoire de Sekibanza apportera tant soit peu une solution à ces conflits fonciers qui rongent notre territoire.
0: Le projet est mis en œuvre par l'ONG Centre des technologies innovatrices et le développement durable, CTIDD, avec notamment la Commission nationale des réformes foncières, CONAREF. Il bénéficie de l'appui de l'ONG Right and Resource Initiative, RRI, et de l'ambassade de Suède en République démocratique du Congo.
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4: Le gouvernant du Congo central, Grasso Bilolo, est attendu à Kinshasa. La Cour de compte l'a officiellement invité à comparaître à la barre ce vendredi 18 septembre 2026 à 9h. Cette convocation intervient dans le cadre d'une procédure portant sur une présumée gestion des faits engagée il y a quelques mois et concernant le gouverneur ainsi que son ministre. Dans ce dossier, le gouverneur est présenté comme étant présumé détourneur selon les éléments communiqués dans le cadre de la procédure. Selon nos informations, cette convocation fait suite à celle de son conseiller.
5: Nous sommes une délégation du Conseil national de la couverture santé universelle, qui est un service spécialisé de la présidence, en charge de la réforme du système de santé dans notre pays. Nous venons pour commencer un projet qui consiste au fait à réhabiliter une grande maternité de chaque province et à les équiper et aussi à créer une situation de formation de nos infirmières, de nos sages-femmes et aussi probablement mettre une source d'énergie et aussi une source d'eau potable. Nous voulons que l'exécutif provincial puisse prendre vraiment et s'approprier de ce projet. Nous sommes contents, on a été bien accueillis au Congo central, nous sommes chez nous. C'est vraiment la joie d'être là parmi nos compatriotes du Congo central.
6: La cérémonie prévoit notamment la remise d'équipements médicaux et des médicaments essentiels ainsi que le renforcement des capacités des sages-femmes. Les travaux concernent 5 maternités de la province, notamment Kinkanda, Kiamvu, Boma, Luozi et Ntsonankulu. Cette initiative bénéficie de l'appui de la Fondation Vodacom et du Fonds des Nations Unies pour la population.
4: Les victimes de violences sexuelles liées au conflit ainsi que des crimes contre la paix et la sécurité de l'humanité dénoncent des irrégularités et un traitement qu'elles jugent inégal dans la gestion de leur dossier de réparation par le FONAREV. Ces victimes réclament davantage d'équité et de transparence dans le processus. C'est le cas de monsieur Kakifukako Diakana Dikaki, l'un des bénéficiaires habitant le village Kifwa 2 dans la chefferie de Kulumugu. Il s'est confié à notre micro.
7: On dirait mon fils y a un décoya et faut que tu boues quand tu bats ce que j'ai vraiment jusqu'à présent ben tu goûtes qui fouette tu goûtes la gâte à ta douce parce que tu vois le même numéro y a bureau que vous vous rendez vraiment quand son sans moi sur quoi tu sais qu'on fait un review yo ban tu t'as seul ou bien comment tu bats ça quand dit vraiment mon habibi mon en kangou. 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Exemple là, il y a tout qui est gouvernement, quand tu vas là, quand ils m'ont passé exemple là, mon encangu, fils $100, quoi qu'on soit monte, quand c'est par tranche, par des trois fois, des quatre fois, parce que tu vas en bas. 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
4: Quel Congo central voulons-nous à l'horizon 2030 est le thème qui sera abordé dans une conférence organisée par Éveil Média et Développement, une ASBL Média qui donne également la voix aux citoyens pour un développement durable. Cette conférence organisée sous l'initiative de Junior Mfumu mettra notamment un accent sur l'éveil de conscience, l'engagement citoyen et le leadership de jeunes pour l'avenir de la province. Elle se tiendra en la salle Wakoli de Crawford à Kimpese samedi 24 octobre. Quelle est la motivation d'organiser cette dernière? Junior Mfumu répond aux questions de Roger Singoulou.
8: Junior, bonjour.
9: Bonjour, messieurs les journalistes, et bonjour, chers auditeurs, auditrices.
8: Nous avons vu la sortie d'une affiche sur une conférence. Il s'agit de quelle conférence pensez-vous organiser pour les comptes de l'ASBL EV Média et Développement?
9: Merci beaucoup, monsieur le journaliste, pour la question. C'est une question très pertinente. Nous avons, sinon j'avais l'ambition, la vision d'organiser cette conférence au niveau des Kimpese, parce que voilà, moi je suis des Kimpese et je vois sur le terrain la jeunesse, l'avenir de notre jeunesse, peut-être les piétinés et les piétinés. C'est dans cette optique-là, en tant que jeune aussi leader que je suis, je me sens, c'est comme ça que je vis quand même cette initiative d'organiser cette conférence. Et donc voilà, c'est un peu ça.
8: Alors, quel est le thème abordé lors de cette conférence?
9: Je crois bien, vous, tout le monde, c'est qu'une, peut-être qu'ils n'ont pas encore vu l'affiche. Le thème que nous allons aborder sur quel Congo central voulons-nous à l'horizon 2030? En tout cas, c'est une question que tant de personnes se posent par rapport aux enjeux politiques de notre province et tout ce qui se passe dans notre province. Alors, en tant que jeunes, nous nous sommes posé souvent des questions. Quel serait réellement le Congo central dans les jours à venir? C'est comme ça que moi, en tant que visionnaire, je me suis posé cette question. Quel Congo central voulons-nous à l'horizon 2030? Alors, les sous-thèmes seraient l'engagement de la jeunesse, leadership et l'éveil des consciences. Voilà.
8: Alors, s'il faut parler des cibles, qui sont les cibles de cette conférence?
9: Bon, parce que lorsqu'on parle de la jeunesse, ce n'est pas seulement avoir 18, 30, sinon jusqu'à 40, ce n'est pas ça la jeunesse. La jeunesse, c'est l'état d'âme, c'est l'état d'esprit. Vous voyez, vous pouvez avoir 70 ans, mais vous êtes encore jeune. Vous pouvez avoir 60 ans, mais vous êtes encore jeune. Donc, nous ciblons les jeunes conscients, des personnes conscientes qui peuvent faire en sorte que notre province puisse émerger. Donc, voilà, nous avons ciblé tout le monde, donc la jeunesse en général. Mais comme je venais de dire tantôt que la jeunesse, être jeune, c'est un état d'esprit.

0: Cette jeunesse-là, si nous voyons bien, qu'est-ce que vous attendez de cette dernière, selon vous?
1: Bon, la jeunesse, parce que je vais paraphraser ce que Mobutu disait, la jeunesse, c'est l'avenir du demain. Voyez? Alors, si aujourd'hui, notre jeune, nous nous engageons pas pour ce qui concerne pour l'avenir de notre pays et de notre province, parce que nous parlons de notre province, je vous assure que nous serons toujours piétinés. Et vous allez remarquer que à la tête des institutions, à la tête des postes, vous allez seulement rencontrer des papas, parce que ce sont eux qui sont, entre guillemets, conscients en les place de placer la jeunesse. Vous voyez, actuellement, les jeunes se plaignent. Il n'y a pas de travail, il n'y a pas de travail. Alors, si je faisais un appel à un jeune, qu'il nous dise, soit si on prend des micro-trottoirs sur le terrain, on descend sur le terrain, on pose la question à ces jeunes-là qui nous disent que non, et Misala et Zalité na Congo, l'État ne crée pas d'emploi. Alors, pose-lui la question, qu'est-ce que toi tu sais faire réellement? Il n'a pas la réponse à vous donner. Il n'a pas la réponse. Nous avons remarqué. C'est comme ça que nous voulons maintenant nous engager. Nous qui avons déjà cette conscience, nous voulons aussi transmettre notre conscience à cette jeunesse-là, peut-être entre guillemets, qui n'ont pas la conscience. Vous voyez, donc c'est comme ça.
0: Mais Junior, si nous voyons bien avec les jeunes d'aujourd'hui, si nous faisons des analyses, et si la jeunesse aussi s'est dit et de ne pas avoir d'emploi et faire d'autres choses. Et sachez-vous aussi que cette dernière ne participe pas tellement dans les différentes décisions institutionnelles du pays. Et c'est vraiment aussi dans le système politique africain.
1: Oui, monsieur Roger, vous n'avez pas tort quant à cette question, sinon quant à cette analyse, vous n'avez pas tort. Alors, il faudra maintenant cette nouvelle jeunesse qui s'engage dans la vie de notre pays, il faut maintenant barrer cette manière de faire. Il faut que la jeunesse trouve sa place dans les institutions. Il faut que la jeunesse décide également dans les décisions au niveau tant national, même au niveau provincial. Donc il faudra que la jeunesse s'engage effectivement dans les activités, dans la vie sociale, dans la vie politique de notre pays. Voilà un peu.
0: Junior,
1: et pour s'engager,
0: Junior,
1: il faut l'éveil des consciences.
0: Junior, avec cette jeunesse ici, êtes-vous sûr aujourd'hui pour participer dans les différentes décisions institutionnelles?

0: en République démocratique du Congo, si vous n'êtes pas, si vous ne faites pas partie d'un parti politique, quelle que soit votre intelligence, votre sagesse, votre apport que vous pouvez apporter au pays, vous ne serez pas pris en compte. Alors, que pensez-vous de cette réflexion, soit de cette manière de faire des choses? Et si nous voulons éveiller la conscience de cette jeunesse-là, avec cette manière, est-ce que nous allons atteindre les objectifs?
1: Parce que la responsabilité nous incombe, M. Roger, c'est une très belle question. La responsabilité incombe maintenant à la jeunesse de pouvoir encore se forger pour y parvenir. Vous voyez, parce que dans la table dans cette table de décision, il faudrait que les jeunes puissent participer. Vous voyez, c'est comme ça même. Je salue en passant Maître Enoch Manouka depuis Kinshasa, qui a eu l'initiative de créer tant de la jeunesse. Vous voyez, c'est quand de la jeunesse là pour objectif de participer dans les décisions du pays. Vous voyez, parce que jadis la jeunesse était piétinée. Je dis jadis parce qu'actuellement, la jeunesse est éveillée maintenant. La jeunesse a eu la conscience. La jeunesse s'est réveillée. Parce que nous dormions avant, mais actuellement, nous sommes réveillés. Vous voyez? Donc, il faudrait que les jeunes puissent prendre part dans les décisions. Même dans les dialogues ici qu'a préconisé le chef de l'État, il faudrait que la part de la jeunesse aussi soit quand même réservée. Vous voyez? Donc, si la jeunesse est consciente, et cette jeunesse ne sera pas négligée. Donc il nous faut seulement avoir la conscience, il nous faut seulement éveiller notre mémoire, il faut seulement nous réveiller à des places de rester toujours endormis, à des places de regarder seulement. Il faut quitter dans les zones d'observation pour poser. Ouais, donc c'est un peu ça, monsieur Rouge.
0: Mais j'ignore s'il faut citer les astuces, soit les piliers et qui peut pousser, soit qui peuvent pousser les jeunes à lever des consciences. Quels sont les signes que les jeunes doivent refléter et qui doivent montrer que vraiment ce menace lever des consciences, comment ils vont se comporter et voilà un peu.
1: Oui, monsieur Roger, c'est d'abord pour que la personne, pour que nos grands-parents, nos pères, nos mamans puissent sentir que nos enfants, cette jeunesse a eu la conscience, il faut le changement des mentalités. Il faut que les jeunes puissent se comporter comme étant des personnes. Vous voyez? Parce qu'actuellement, nous avons des jeunes qui se comportent comme des moutons. Permettez-moi, je ne jure pas. Mais vous allez constater un jeune comme moi qui se comporte très mal, qui se donne à les places de se forger, à les places d'apprendre, il laisse, il se donne souvent au jeu hasard, ils ne veulent même pas participer entre guillemets des conférences, ils ne veulent même pas participer, donc ils ne sont pas actifs. Vous voyez, la jeunesse actuellement, ils sont dans des bars, vous allez voir sur TikTok, vous allez voir sur Facebook, entre les scrollers, vous allez voir sur WhatsApp, tout le temps, ils sont dans les téléphones. Et si vous lui demandez qu'est-ce que tu fais dans les téléphones, il est tenté justement de regarder les vidéos. Et quel genre de contenu qu'il vous regarde? C'est ça la question qu'on se pose. Donc, il faudra maintenant actuellement veiller la conscience de la jeunesse, leur dire que non, quand vous avez votre téléphone, vous pouvez aussi avoir de l'intelligence avec votre téléphone. Quand vous suivez des bons contenus, ça peut vous permettre aussi d'émerger, d'évoluer. Donc, c'est comme ça, monsieur Roy. Donc, moi, j'appelle à la jeunesse, surtout dans mon territoire, d'apprendre. Il faut participer dans des conférences, il faut toujours apprendre, il faut en tout cas quitter les zones de confort là où vous êtes, il faut monter, il faut toujours avoir une personne de référence. Ouais, donc, c'est un peu ça comme message que je pouvais lancer à la jeunesse de mon territoire et surtout en général, et en particulier plutôt en général de notre chère province.
0: Merci Junior, on ne doit pas trop dire parce que rendez-vous, c'est les jours de la conférence, on risque de tout épuiser. Qui seront les intervenants à cette conférence?
1: Merci beaucoup, je croyais que vous alliez oublier et poser cette question. Bon, nous avons des intervenants de qualité, des jeunes qui ont la niaque pour l'évolution de notre province, les jeunes qui s'engagent effectivement dans les enjeux de notre province. Nous avons en l'occurrence Maman Nelly Mouinga, Maître Nelly Mouinga, député honoraire national. Nous avons l'entrepreneur Christian Sakala, qui est le présentateur de l'émission Éveil Média à Kimpese.
0: Il y a également jeune talent, si je ne m'abuse pas, Éveil Média, vous oubliez, vous confondez avec la Las Belle, jeune conscient.
1: Jeune conscient, exactement, jeune conscient. Merci beaucoup pour avoir rappelé. Jeune conscient. Il y a également le docteur Pouet qui est là, présidente de la fondation qui porte son nom. Il y a également le président provincial de la jeunesse. Parce que lorsque je voulais parler de cet événement, il s'est dit, je dois être là et je dois intervenir. Parce que, en tout cas, c'est une très belle initiative, je dois être là. Il y a donc le président du conseil provincial de la jeunesse qui sera avec nous comme intervenant. Il y a également le juriste qui sera là, Jean-Luc Kayumba, qui est juriste et auteur de plusieurs livres, il sera là. Mais également Maître Nathan Vitambala, qui est avocat et assistant d'université au niveau des Matadi. Donc, ce sont tous les intervenants.
0: Alors, les cadres où se tiendra cette conférence?
1: La conférence se tiendra dans la salle Wakoli au Crawford, toujours à Kimpese, ça sera là-bas. Le 24 octobre à 10h déjà, nous serons là. C'est que personne ne s'absente. J'appelle la jeunesse du territoire de Somololo d'être présente. J'allais oublier aussi, j'appelle aussi surtout les étudiants du territoire de Somololo. Vous allez rencontrer. Donc je profite pour lancer ce message, de tous les étudiants du territoire de Somololo qui puissent participer massivement à cet événement, parce qu'elle-même sera là, et à la fin, elle aura quelque chose à dire à ces étudiants-là. Mmh. Parce que, rappelons qu'elle est la présidente provinciale des étudiants du Congo.
0: Voilà. Revenez un peu à citer, parce que quand vous avez annoncé la coordonnatrice, soit la présidente des étudiants, il y a eu une petite perturbation. Vous disiez qu'il y aura la présence de la coordonnatrice provinciale des RENEC.
1: Représentation nationale des étudiants du Congo, RENEC. Je suis là.
0: Madame Grace Kikou sera là, si j'ai bien retenu. Alors.
1: Exactement, Madame Grace Kikou sera là.
0: Est-ce que vous avez un mot à placer à Las Belle qui a pris l'initiative grâce à qu'est-ce que je peux dire, même les mots me manquent, le sens d'initiative, zèle, tout consort.
1: Je veux dire à Las Belle Éveil Média Développement, qui est coordonné par Monsieur Ogin Tsingoulou. En tout cas, je dois l'avouer que Las Belle a un ancrage aussi extraordinaire. Parce que si je accepte de l'organisation en collaboration avec Las Belle Éveil Média Développement, parce que je sais de quoi est-ce que cette Las Belle est capable. Voyez, donc je n'ai pas trop à dire. Je crois que lors de la conférence, je vais en tout cas jeter des éloges encore à M. Roger qui est l'initiateur et surtout à toute l'équipe de cette Las Belle.
0: Un mot de la fin pour boucler notre entretien.
1: Merci beaucoup. J'appelle surtout, toujours dans le cadre du message, j'appelle en tout cas la jeunesse des territoires du Somololo, j'appelle l'atelier des territoires du Somololo à participer, j'appelle toutes les autorités politico-administratives du territoire du Somololo qui puissent participer massivement. Et donc, c'est un peu ça comme message.
2: C'est la fin de ce magazine, un magazine réalisé grâce au concours rédactionnel de Patrick Matoko, Rutherford Watendao, sous la coordination de Roger Nsingoulou. 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

0: supervision de l'intelligence artificielle, sujet stratégique qui divise même au sein de la majorité présidentielle. La série d'incidents rapportés par OpenAI, Anthropic, Google ou Meta ces derniers mois sur les dérapages de plusieurs modèles d'IA a relancé le débat sur la sécurité en la matière au point d'en faire un sujet des campagnes à l'approche des législatives du 3 novembre aux États-Unis. 82% des Américains se disant inquiets du rythme de développement de l'IA selon un sondage publié par CNN.
1: En Espagne, le gouvernement monte au créneau, pas d'expulsion des logements jusqu'en 2030 et renouvellement automatique des contrats de location.
0: C'est la réponse du gouvernement de Pedro Sánchez à la mobilisation sociale qui secoue l'Espagne. Les expulsions des logements sont encore suspendues jusqu'en 2030 et le renouvellement des contrats de location est automatique. Ces dispositions, qui doivent encore être approuvées par le Parlement, ont été présentées après l'émotion suscitée par l'expulsion de Marie Carmen, une madrilène de 87 ans, expulsée mercredi dernier de son logement où elle vivait depuis environ 70 ans après son rachat par une société immobilière. Une affaire qui a mis au devant de la scène la crise du logement. Un bombardier stratégique russe s'est écrasé ce mardi dans une région isolée de l'extrême-orient lors d'un vol d'entraînement. Les 6 membres d'équipage ont tous trouvé la mort dans cet accident, selon les autorités russes. Et puis le nouveau ministre ukrainien de la Défense a annulé un déplacement prévu à Berlin ce mardi, et cela en raison de l'intensification des attaques russes, selon une source au sein de son ministère. Yevgeny Kamara devait rencontrer son homologue allemand Boris Pistorius dans un contexte où l'Ukraine cherche dans l'urgence une aide financière et militaire supplémentaire de ses alliés face à la hausse des frappes de drones et missiles contre son territoire.
1: De nombreuses victimes dans un bombardement de l'armée en Birmanie.
0: Au moins 50 personnes ont été tuées et 58 autres blessées ce lundi lors d'une frappe

0: le Tchad. Marius Sayam, vous êtes avec nous. Bonsoir Marius.
1: Bonsoir la BBC.
0: Merci d'être avec nous. Alors, vous estimez que cette inauguration est une preuve de la conscience du président burkinabé pour son peuple?
1: Oui, effectivement, quand vous savez, quand un président est conscient de sa population, il réalise des choses pour faire aider la population, parce que il n'est pas venu au pouvoir pour piller ou bien pour s'enrichir. Il est venu au pays parce qu'il y a quelque chose qui l'a motivé à venir prendre le pouvoir. Et voilà, les preuves sont là. Il essaye de faire les choses pour la population, et que maintenant la population est fière de lui par rapport aux autres. Moi, je prends le cas de chez moi au Tchad, où en allant, mais on ne sait pas qui profite de ça. On ne sait même pas qui profite. Est-ce que ça les vient de trucs? Donc, il y a toutes ces choses-là qu'il faut essayer de voir. Et pour le Burkina, c'est un exemple vraiment concret.
0: Est-ce que vous pensez peut-être que c'est une histoire liée peut-être aux moyens? Est-ce que vous pensez que le Tchad a tous les moyens en main pour mettre en place une raffinerie dans le pays?
1: Vous savez, le Tchad a des moyens, le Tchad c'est un pays pétrolier, donc rien ne peut nous empêcher de créer cette telle initiative. Mais le problème c'est quoi? Quand chacun profite de sa façon, et la région profite. Maintenant là où on est, on ne sait pas qui profite de l'or. C'est-à-dire, ils ont créé une société communément appelée la Tsunamic, mais cette Tsunamic là, qu'est-ce qu'ils réalisent? On n'a jamais vu les retombées ou bien tout ce que cet or-là fait gagner le Tchad, de rien. Mais dans ce coin, quand vous essayez de remonter un peu, il y a des groupes armés qui sont là, il y a telle ethnie qui sont là, ils se bagarrent tous les trucs, et il y a beaucoup de cas d'assassinat par rapport autour de toutes ces choses-là. Donc, franchement, on ne sait pas qui profite réellement de l'or tchadien. Ça, on ne le sait jamais.
0: D'accord. Vous restez avec nous, on revient vers vous tout à l'heure, Marius Sayam. Je préfère qu'on retourne au Bénin, cette fois-ci pour recevoir Richard Bonaventure. Bonsoir Richard.
2: Bonsoir monsieur.
0: Alors, vous mettez un petit bémol un peu dans votre commentaire, parce que vous estimez que ce n'est que le début d'un très long parchemin au développement.
2: Ah oui, bien sûr, également, parce que le raffinage de l'eau locale est tout à fait un outil d'accumulation de richesses et de capacités à un état de pouvoir injecter en retour et ces richesses dans l'entrejeu entrepreneurial pour financer les projets de développement à long terme. Donc, ce n'est qu'un tout petit peu un bon pas vers le développement. Mais reste à l'état de savoir comment redistribuer ces sous pour impacter le tissu bien de trucs-là économiques vis-à-vis et des populations à la base consommées de l'État. Donc, quand nous observons aussi un tout petit peu aussi, les pays de l'Europe ont pris par là, c'est un grand pas d'industrialisation du pays.
0: Est-ce que vous n'êtes pas un peu rabat-joie, Richard?
2: Bon, pas rabat-joie en tant que tel, puisque moi je vois que c'est un très très grand pas.
0: D'accord.
2: Quand vous regardez les pays de l'Asie, les pays du Golfe, en quelque sorte, ceux qui on appelle un peu les pays tout droit là, et quand ces gens ont commencé un tout petit peu à s'industrialiser, vous y voyez, ils ont quitté un tout petit peu le giron de leurs colons, en quelque sorte, les Britanniques. Donc, un pays qui n'arrive pas à s'industrialiser, et comment injecter les retours et les bénéfices issus de cette industrialisation? Je pense que c'est un pays un petit peu qui fait marche en arrière. Mais alors, le pays qui commence au départ de tout ça, là, c'est bon.
0: D'accord. Je me retourne vers vous, Marius. Ange Marius, vous êtes aussi au Bénin. Comment est-ce que vous réagissez sur les propos de votre compatriote?
3: Non, mais je suis tout à fait d'accord avec lui. Tout à fait, oui. Puisque déjà, quand vous voyez, c'est pas seulement de l'or. Quand vous voyez, par exemple, le coton, par exemple, ça n'apporte rien aux pays africains. Mais pourtant, ces pays-là sont des producteurs. Donc, l'or aussi, c'est une matière. Si déjà, l'or sort du pays en état de matière première, ça n'apporte absolument rien à la population, rien à l'État. Mais si l'or sort en produit fini, là, ça va permettre à l'État

0: reconstruire les écoles, les universités, les hôpitaux, les routes et autres. Ça va aussi permettre à ce que les populations, ces populations-là vont aussi également trouver de l'emploi. Donc ça va dans tous les sens. Voilà.
1: Merci beaucoup pour votre participation. Je rappelle Ange Marius Afamilia qui est avec nous depuis le Bénin, direction la Côte d'Ivoire, Boussoubi. Merci d'être là.
2: Bonsoir, Divine, bonsoir à vos nombreux éducateurs, surtout ceux de Warbota, mon village.
1: Alors, vous faites un parallèle, vous ne vous limitez pas seulement à. Alors, vous estimez que ça devrait inspirer tous ces pays-là qui ont des matières premières chez eux, mais qui n'arrivent pas toujours à les transformer sur place. Vous prenez le cas du café, par exemple.
2: Absolument, BBC Afrique, comme je vous l'ai dit, l'Afrique vend la richesse et achète la pauvreté. Et cela est dû à combien je vais faire une petite démonstration aux auditeurs de BBC Afrique. Un kilogramme de café coûte 1300 francs. Et à contrario, 10 kilogrammes de café travaillé et revenu en Côte d'Ivoire, c'est à peu près 1600 et 1 kilogramme, c'est 5600. Donc c'est pourquoi je dis que l'Afrique vend la richesse et achète en contrepartie la pauvreté. Et ce que le Burkina a commencé, c'est une très bonne chose. Il n'est plus question de brader nos matières premières à ces gens qui se disent des puissances et qui nous prennent et qui viennent s'enrichir chez nous. Et Djapru, comment on appelle l'initiative du président burkinabé qui doit inspirer tous les pays d'Afrique.
1: Mais j'ai envie de comprendre, Boussoubi, si on prend le cas de la Côte d'Ivoire, le café, le cacao, qu'est-ce qui pourrait expliquer que certains de nos pays traînent encore le pas quant à l'industrialisation, pardon, ou alors la transformation de nos matières premières?
2: Oui, et c'est un impératif catégorique qu'on installe, comme on appelle, des industries, puisqu'on ne peut pas produire nos matières premières, à savoir le café et le cacao, et que ces matières soient donc transformées ailleurs pour que les gens réussissent. Vivement que l'industrialisation gagne l'Afrique, vivement que on fasse de la formation une priorité, la formation professionnelle, la formation technique, la formation de nos ingénieurs pour essayer de transformer nos matières. Ça s'impose à l'Afrique si l'Afrique veut se développer.
1: Merci Boussoubi. On lit ce commentaire de Soumaïla Thiemtori. C'est un message fort pour dire que nous ne sommes pas incapables et que nous avons la volonté de progresser. Néanmoins, tous les honnêtes citoyens sont invités à s'abstenir de donner notamment des avis désobligeants. C'est donc Soumaïla Thiemtori qui nous envoie ce commentaire. On a avec nous depuis la Guinée Idrissa Doré. Bonsoir Idrissa.
3: Bonsoir monsieur le journaliste, aux auditeurs de la BBC et à ceux de mon village Guélémata.
1: D'accord, vous estimez que c'est un point fort, un message fort, pardon, cette inauguration, et ça doit notamment permettre à transformer les vies des populations.
3: Effectivement, c'est vraiment quelque chose de très important, très meilleur, parce que généralement on nous appelle les pays pauvres, les pays africains comme des pays pauvres, tandis que nous avons toutes les richesses importantes du monde entier. Et je pense aussi toutefois aujourd'hui, la politique du président burkinabé consiste vraiment à transformer la matière première, je conçois vraiment de façon meilleure, parce qu'elle va non seulement engranger beaucoup d'emplois, et elle va aussi engranger beaucoup de richesses pour vraiment le développement économique du pays. Vous savez, aujourd'hui, vous... Oui ?
1: Allez-y, Idrissa.
3: Donc aujourd'hui, si vous constatez, aujourd'hui nos matières, quand je prends ce mois la Guinée, la bauxite quitte la Guinée pour l'extérieur. Quand vous voyez l'aluminium en Guinée, c'est très cher, ça coûte extrêmement cher. Tandis que nous avons la bauxite en quantité. Aujourd'hui, avec le fer, le gisement du fer du Mont Simando, aujourd'hui on est en train de transporter de façon brute, sans traiter au pays. Trouvant si elle était traitée là, elle allait vraiment apporter beaucoup de richesses, plus qu'aujourd'hui. Donc je demande vraiment vivement aux autorités guinéennes et africaines vraiment d'avoir une politique qui va permettre vraiment d'industrialiser non seulement toutes ces richesses, afin vraiment de doter de ce grand continent, ce continent riche, vraiment de toutes les potentialités que les autres cherchent.
1: Merci. Direction Dakar, Aruna Baldé, vous êtes avec nous, bonsoir.
4: Oui, bonsoir, monsieur le journaliste.
1: Merci d'être avec nous, j'y arrive. Vous dites, le d'autres pays, le Sénégal doit copier sur cet exemple avec son or dans le sud-est.
4: Oui, tout à fait. Je pense que le Sénégal doit tirer une leçon de l'expérience burkinabé. Parce qu'aujourd'hui, dans le sud-est du pays, nous avons de l'or qui est exploité depuis longtemps, mais qui est exporté ailleurs pour vraiment être, voilà, comment dirais-je, traité et raffiné en quelque sorte, afin que cela revienne encore à un prix beaucoup plus cher. Donc je pense qu'aujourd'hui, le Sénégal doit plus contenter de ses ressources et de les exporter sous forme de bric. C'est-à-dire, le Sénégal, comme je l'ai dit, est un pays minier, que ce soit l'or, que ce soit le fer, notamment, voilà.
1: D'accord.
4: Donc, nous devons poser.
1: Alors, Aruna, est-ce que vous pensez que le Sénégal a la main mise, notamment sur ses ressources minières, pour pouvoir copier l'exemple du Burkina Faso?
4: Bon, pas totalement, parce que moi, je suis dans la région minière ici au Sénégal, et je pense que c'est des sociétés très multinationales, comment dire, qui sont là, comme des sociétés canadiennes, européennes, qui sont là pour exploiter l'or. Je pense que nous devons partir sur ça en quelque sorte. D'abord, penser à comment former la jeunesse sénégalaise pour avoir, comment dire, la ressource humaine qu'il faut en quelque sorte, afin maintenant de mettre en main, voilà, les ressources minières du pays, afin que ça soit exploité ici et traité ici de, pour vraiment qu'il y ait beaucoup plus de revenus en termes d'économie et en termes d'emploi également.
1: D'accord, je me retourne vers vous, Boussoubi, avant de vous libérer. On sait également qu'à un moment donné, le président Traoré du Burkina Faso a pris le risque de renégocier certains contrats, même d'arrêter l'exploitation de certaines ressources par des entreprises étrangères. Peut-être c'est ce qui manque à beaucoup de pays pour se lancer dans une initiative comme celle qu'on a vécue au Burkina Faso hier.
2: Oui, BBC.
1: Oui, Boussoubi, vous nous recevez?
2: Oui, je vous reçois très bien, 5 sur 5.
1: On va revenir vers vous tout à l'heure, le temps de recevoir Kwame Fidèle. Bonsoir, Kwame.
2: Bonsoir, la BBC, à tous les auditeurs de Dadié pour qui nous suivent.
1: On vous écoute, Kwame Fidèle.
2: J'ai dit que l'initiative est bonne, mais quand on parle de transformer nos matières premières, il nous faut un capital humain qualifié, capable de tout faire à la place des multinationales. Mais lorsque nous avons les usines, ou bien nous avons la matière première, et que ce sont les multinationales qui vont venir transformer à notre place, alors en ce moment, la main d'œuvre ne nous revient pas. On tire moins de profits. Or, il nous faut d'abord, dans un premier temps, former ces ingénieurs-là, les experts en la matière, pour pouvoir attirer plus de dividendes dans notre transformation. Sinon, les raffineries en Afrique, il y en a suffisamment, peut-être c'est pas dans le domaine aurifère, sinon dans le pétrole en Afrique, là, lorsqu'on fait des découvertes, on a des raffineries. Mais ce sont les multinationales qui viennent exploiter chez nous, sur notre territoire. Donc en ce moment, on ne gagne pas la grande partie. Donc moi je pense que l'initiative est bonne, mais il nous faut des experts nationaux, mais pas aller prendre quelqu'un ailleurs pour venir faire ce travail-là. Et puis en plus,
1: oui, allez-y,
2: oui, voilà, une chose est de transformer, mais il faut que le gain là soit partagé, que ça ne reste pas seulement à la tête de l'État. Qui s'approprie à toute la population en matière d'infrastructure.
1: D'accord.
2: Voilà.
1: Aruna Baldé, je me retourne vers vous. Ce que Kwame Fidèle dit nous interpelle, c'est-à-dire peut-être revoir l'offre de formation dans nos pays pour pouvoir justement faire une adéquation entre les ambitions politiques, mais aussi la main-d'œuvre présente.
4: Oui, je suis tout à fait d'accord avec toi, mais parce que vous savez, tout ce problème-là, parce que l'Afrique ne s'est pas préparée, il n'y avait pas une politique anticipative ou une politique de vision à long terme, en quelque sorte, par rapport à nos ressources minières. Donc, je pense qu'aujourd'hui, le besoin est là de réorienter les filières de formation envers les ressources minières, en quelque sorte, pour qu'au moins demain, que nous ayons vraiment du personnel capable voilà, d'exploiter et de traiter voilà, nos ressources minières en quelque sorte, tant que cela sorte du continent.
1: On va
4: voilà.
1: écouter Océanie rapidement. Bonsoir Océanie, on vous écoute très rapidement avant de mettre fin à cette émission. Rapidement Océanie.
5: Bonsoir BBC Afrique. Bonsoir BBC Afrique. Bonsoir chers auditeurs. Moi, mon conseil est que aux autres pays africains, suivez l'exemple. Ne bradez plus nos matières premières, notre cacao, notre or, notre pétrole doit être transformé chez nous. Aux dirigeants, sécurisez l'or artisanal, assez un bon prix à nos opérateurs dans les comptoirs officiels. Ils vont arrêter de vendre aux trafiquants la nuit.
1: Merci.
5: Surveillons cette raffinerie que l'argent de cet or serve à construire des écoles, des hôpitaux, pas à construire des villas à l'étranger.
1: Merci beaucoup, Océanie. Et c'est avec vous qu'on met terme à cette autre édition de À vous l'antenne, le débat. Merci à tous ces auditeurs qui, chaque soir, viennent partager leur point de vue sur une actualité. Merci de laisser toujours vos commentaires sur la page Facebook. Je rappelle, c'est BBC News Afrique. On se dit à très bientôt pour une autre édition.

0: Bonjour à toutes, bonjour à tous, c'est Valérie Bonny. Bienvenue dans le Mac de la Culture de BBC Afrique. Aujourd'hui, après plus de 10 ans, eh bien c'est mon dernier Mac de la Culture. Je vous souhaite donc d'être aussi heureux qu'un oiseau aspiré par les courants d'air chaud qui le mènent très très haut dans le ciel vers d'autres ailleurs. Pour votre bien-être culturel, aujourd'hui, nous irons à Arles pour les célèbres rencontres internationales de la photographie où plusieurs artistes africains étaient exposés. Et puis, on ira dans une biennale, celle de Sao Paulo, mais qui s'est déroulée à Berlin, la maison des cultures du monde, et qui, là aussi, a accueilli des artistes africains. Et puis, il y aura bien sûr notre compteur polyglotte, Saint-Tric Maïtoukou, pour qui dit quoi, notre petite fenêtre sur les langues africaines. Mais tout de suite, place à mon invité. Il est ivoirien, il est sculpteur. C'est d'ailleurs le sculpteur ivoirien le plus connu à l'international. Il a des œuvres partout dans le monde. Lui-même s'est baladé partout dans le monde. Mais ce qui le caractérise, c'est le bois et la tronçonneuse. Je crois qu'on peut dire que c'est l'homme qui écoute le cœur des arbres. Il ne sculpte que le bois, avec lequel il est en dialogue permanent, et le bois le lui rend bien. Il est en ce moment à la fondation Donvahi pour la toute nouvelle expo de l'autre côté de l'arbre. Mon invité est James Kokobi. James, bonjour, comment ça va Abidjan?
1: Bonjour, bonjour. Tout va bien.
0: Ravi de t'avoir avec moi. Alors, nous sommes entourés de tes œuvres. L'expo s'appelle De l'autre côté de l'arbre. De l'autre côté de quel arbre?
1: De l'autre côté de l'arbre. De l'arbre sous lequel je suis né et qui symbolise en fait tous les arbres du monde.
0: Et on peut dire que tu en as vu beaucoup.
1: Absolument, j'en ai vu. De toutes les nationalités. Et finalement, comme la terre n'est pas divisée, la terre est continue, donc je crois que tous les arbres sont unis. Seulement sur l'étendue du monde. Donc il y a la partie européenne, il y a la partie américaine, la partie asiatique, la partie africaine. Et je les ai tous vus.
0: Et au moins, on peut dire que les arbres, eux, collaborent toujours entre eux. Alors, comme d'habitude, c'était un travail au long cours. Tu as passé plusieurs mois à Lamé, donc dans le sud-ouest de la Côte d'Ivoire. Tu travailles toujours avec des arbres qui sont morts. Et c'est là-bas que tu as trouvé l'arbre sur lequel tu as travaillé cette fois-ci. Comment s'est fait cette rencontre?
1: La première sculpture que j'ai faite, c'est j'avais découvert le tronc quelques mois plus tôt. Et je n'étais pas dans la capacité de le sculpter tout de suite puisqu'il était enfoui dans le sol. Donc mon équipe a creusé parce qu'il y a une centaine d'années qu'il est abattu, qu'il est là-bas. Et donc j'avais commencé une idée, qui me hante, mais qui m'habitait tout le temps. Et je me suis dit, ces arbres enfouis dans le sol, ils doivent avoir conservé des histoires que je vais faire raconter. Voilà. Et donc j'ai commencé par le premier morceau, c'est l'azobé, qui a perdu presque sa couleur, oxydée par le temps qu'il a mis dans le sol. Et il est devenu comme de la rouille. Et donc je dis, notre histoire, notre culture, elle est aussi vieille que la rouille. Donc je crois que ça me rendra très bien. Et après ça, j'ai découvert ce bois, parce que c'était plus un arbre, il était tombé, c'est maintenant ce bois, qui était dans toute sa longueur de la racine aux branches, et qui m'a rendu tout ce que de là, lui c'est le dabema.
0: Voilà. Le dabema qu'on appelle l'arbre piment, c'est ça?
1: L'arbre piment.
0: Et pourquoi on l'appelle comme ça?
1: L'arbre piment, effectivement, quand tu le sculptes, toute l'assistance éternue tout le temps. Et il brûle les parois du nez.
0: T'as fait comment justement, parce que tu as travaillé des heures et des heures dessus, donc t'as fait comment pour t'en protéger?
1: Je prends toujours l'habitude, même si c'est pas le bois piment, de porter un masque tout le temps. Voilà. Mais c'est un bois très chargé, je l'aime bien.
0: Alors justement, qu'est-ce qui t'a raconté ce bois-là?
1: C'est peut-être une coïncidence, mais je suis en dessous d'un arbre et c'est l'arbre qui connaît ma naissance, il assiste à ma naissance. Quand on a eu 8 ans, les contes qu'on nous racontait, ça tenait toujours autour de la forêt, autour de l'arbre, autour des esprits, tout ça. Et moi, ça m'a habité. Comme je suis maintenant capable de sculpter ces esprits-là que j'ai fait, j'ai demandé au bois de me donner. Voilà. Et donc, j'avais aucune forme dans la tête. J'ai collaboré beaucoup avec le tronc. Et finalement, tout ce qui est sorti, c'est ce qu'ils m'ont donné. C'est l'histoire de mes esprits. Mes esprits, c'est pas si c'est imaginaire, mais à chaque fois que je vais dans la forêt et que je vois un arbre, j'ai l'impression de voir un être vivant dedans. Voilà. Et c'est cet être vivant que j'appelle mes esprits. Peut-être aussi parce que je suis influencé par une culture très, très forte. Voilà, je viens d'une région qui est régie par la loi des masques. Et donc, peut-être il y a ça aussi. Mais tout compte fait, c'est mes esprits à moi. C'est mon jet à moi que j'ai fait. Voilà.
0: On va aller en voir un d'un plus près tout à l'heure. Pour l'instant, direction le sud de la France, où il y a eu le traditionnel rendez-vous de la photographie. Ce sont les rencontres internationales de la photographie d'Arles. Elles se déroulent encore jusqu'au 4 octobre. De Tanger au Cap avec Bruno Boudjelal, dans les paysages du Katanga avec Sami Balogi, ou dans l'Abidjan des années 70 avec Paul Kodjo. Trois photographes, trois façons de parcourir et de raconter l'Afrique. On se retrouve avec Nadir Djedad.
2: À Arles, plusieurs photographes africains racontent l'Afrique à travers le voyage. Voyage géographique d'abord avec le franco-algérien Bruno Boudjelal et sa série Goudron Tanger le Cap. Au début des années 2000, il traverse le continent de Tanger au Maroc jusqu'au Cap en Afrique du Sud. Bruno Boudjelal.
3: La route est riche de ce que l'on y voit et aussi de tous ceux que l'on y rencontre et personnellement des sensations de ce que vous voyez, des paysages, des lumières et puis aussi l'humain quoi.
2: Mais ce long périple transforme aussi le photographe lui-même. Bruno Boudjelal parle d'une forme d'intranquillité née de ces années passées sur les routes africaines.
3: Ça vous bouge beaucoup de voyager dans tous ces lieux-là et d'essayer de faire des photographies. Ça vous met dans une sorte de... pas instabilité, plutôt une intranquillité. Ça ne veut pas dire forcément la peur ou des angoisses, c'est intranquille.
2: Un autre voyage, cette fois intérieur et mémoriel, avec le Congolais Sami Balogi. Son exposition Paysage Prisme, une traversée katangaise, mêle photographie, archives coloniales, récits familiaux et témoignages. Le photographe explore le Katanga, une région marquée par son histoire politique et par l'exploitation de ses immenses ressources minières. Sami Balogi.
4: Pour moi, il est clair que dans Paysage, c'est finalement la manière dont l'humain façonne l'environnement. Et c'est ce territoire-là que je traverse parce qu'effectivement, il reflète énormément de récits qui se croisent hein, entre oui. tout cet héritage traditionnel, mais aussi colonial et contemporain.
2: Parcourir le Katanga, c'est donc aussi remonter le temps.
4: Il y a une suite d'événements tant politiques que extractivistes qui ont façonné un peu ce paysage, ce pays, cette province, et de même que les identités des cultures s'y trouvant. Quoi.
2: À Arles, le voyage se poursuit aussi dans la Côte d'Ivoire des années 70 avec l'exposition Paul Kodjo, photoromance. Né en 1939 et mort en 2021, Paul Kodjo est l'un des pionniers de la photographie ivoirienne post-indépendance. De retour à Abidjan en 1970, il photographie une société en pleine transformation au moment du miracle ivoirien. La commissaire de l'exposition, Amandine Nana, souligne son attention portée aux habitants et à leur environnement.
5: Il s'intéresse beaucoup plus en fait à la relation que les gens ont avec leur environnement. Et je trouve que c'est là où son travail parle beaucoup de ces enjeux de développement économique à l'époque de la Côte d'Ivoire par l'architecture et l'urbanisme.
2: Trois photographes, trois époques, trois manières de voyager, de la route Tanger le Cap au paysage du Katanga jusqu'aux rues d'Abidjan. Leurs images racontent aussi les transformations des sociétés africaines.
0: Je suis à la Fondation Monvailly où j'ai le plaisir de recevoir le sculpteur ivoirien James Kokobi qui présente son exposition de l'autre côté de l'arbre. Donc cette fois-ci, tu as raconté tes propres esprits. Est-ce que tu peux nous parler d'une pièce qui est ici, autour de nous, et me la raconter un peu plus en profondeur?
1: J'ai bien souhaité qu'ils parlent, mais ils ont la parole dans le silence et je crois que c'est ceux qui regardent qui doivent parler de leur histoire. L'esprit qui est là, qu'on appelle les passages, quand vous voyez rien, cette sculpture, il y a une forme humaine qui traverse le bois et puis qui a envie d'en sortir de l'autre côté. Et voilà. Et donc, je suis passé de l'autre côté de l'arbre pour mieux savoir ce qu'il y a derrière. Et donc les esprits se cachent. Voyez, et je profite aussi pour dire que cette façon de faire, c'est la première et la dernière fois. Je n'ai jamais fait ça. Et je suis. Ça, c'est un sculpteur qui l'a fait. Je reviens maintenant dans mon futur, je reviens maintenant à l'artiste que je suis. Parce que pour avoir fait ça, il aurait fallu que je sois un sculpteur, pas un artiste. En tant qu'artiste, je fais le magnifique avec le bois. Alors qu'en tant que sculpteur, si je pars comme sculpteur, je fais des sculptures. Je suis peut-être connu dans le monde parce que je fais des sculptures qui éblouissent les gens, qui fascinent. Et je voulais pas faire quelque chose de fascinant. Mais cette fois-ci, je crois que la force s'est imposée à moi. La force m'a été offerte par l'idée que j'avais de partir vers les esprits. Et ils ont dit, on n'a pas besoin d'un artiste, on a besoin d'un sculpteur. Et pour avoir fait ça, il fallait être sculpteur, pas un artiste.
0: C'est pour ça aussi que cette fois-ci, par exemple, tu n'as pas utilisé le feu pour les noircir, tu as laissé le bois respirer tel qu'il est, parce qu'ils n'avaient pas besoin de ça.
1: Bah si, le feu fait partie de moi, le feu fait partie aussi de là où pousse le bois. Nos parents, mon père il était planteur, pour commencer les premiers plans, il fallait brûler le sol, il fallait brûler. Et le feu, c'est pas par fantaisie, le feu ça fait partie de la naissance, le feu c'est la vie. Et il y a un esprit qui sort aussi du feu. Voilà. Et donc, je ne peux pas faire une sculpture sans faire appel au feu. Celles qui sont à l'intérieur ici sont restées avec leurs couleurs naturelles. Il y a 3-4 d'or qui
0: sont noirs, effectivement.
1: Qui m'ont interpellé et qui m'ont dit il faut nous ajouter le feu. Voilà.
0: C'était des mois et des mois de travail. Comment tu te sens maintenant que ça y est, c'est fait?
1: Ah, je me sens reposé. Maintenant, c'est aux sculptures de faire du monde autour d'elles. Moi, je me suis reclus quelque part. Je suis en train de me balader. Je vais bien.
0: Merci, James. Alors, certaines biennales ne restent pas sur place, elles voyagent. C'est le cas de la Biennale de Sao Paulo qui est arrivée à Berlin, reprise par la Maison des Cultures du Monde. Et Sacha Gonki, notre festival trotteur, a choisi de nous présenter deux artistes africains installés à Berlin, ainsi que deux Marocaines incontournables. On retrouve notre festival trotteur, Sacha Gonki.
6: L'exposition à Berlin a gardé le titre de Sao Paulo. Tous les voyageurs ne parcourent pas les routes. L'humanité en tant que pratique. Amina Exné, qui représentait le Maroc au tout premier pavillon marocain à la Biennale de Venise, y présente une œuvre créée avec sa mère, elle aussi une grande artiste. Le commissaire d'exposition marocaine, Alia Septi.
7: Cette pièce, qui s'appelle Talisman Henna, est une pièce qu'elle a faite à quatre mains. Elles ont créé ensemble, chacune de ces artistes respectant la pratique de l'autre. Malika Gzne, qui est cette artiste illustre, qui a fait partie du groupe de l'école de Casablanca, qui a cette pratique autour de l'algue, de la trace, de la sérigraphie, a créé ce monotype. Et sa fille, Amina Gzne, qui a cette pratique beaucoup tournée autour du travail avec différentes communautés d'artisans, des différents savoir-faire autour de l'artisanat.
6: Le photographe nigérien Akimbode Akinbiyi, installé à Berlin, investit le grand foyer de la maison avec une série de photos réalisées en résidence à la Maison du Peuple de Sao Paulo.
8: My way of working is very much walking.
9: Ma manière de travailler consiste avant tout à marcher, voire à flâner, même dans les espaces très restreints. J'essaie de me déplacer aussi lentement et doucement que possible. L'essentiel est de rechercher, puis de saisir des instants qui, à mes yeux, disent quelque chose qui porte une histoire. C'est très intuitif et très personnel.
6: Funk, artiste camerounais, lui aussi installé à Berlin, a créé une frise sur la façade de la Maison des Cultures du Monde.
10: I try to provide an interface J'essaie d'offrir une interface qui permette aux spectateurs de méditer, de réfléchir à la nature du monde et à la façon dont un être différent le perçoit. Imaginez le monde vu à travers l'œil d'une fourmi, d'une sauterelle ou même du soleil que l'on croit être un objet inanimé. Mais pour moi, ce n'en est pas un. Je pense que les corps célestes sont eux aussi des êtres vivants sous une autre forme. Dans mes œuvres, on retrouve d'ailleurs beaucoup de ces formes cosmiques, planètes, soleil, car tout est interconnecté.
11: Everything is interconnected.
6: L'œuvre finale de l'exposition rend hommage à la doyenne marocaine Malika Xney, alias Epti.
7: Quand on termine le parcours de cette exposition, on se retrouve sur la terrasse. Et sur cette terrasse, on est face à trois drapeaux, chacun d'environ 5 mètres de long. Et ces drapeaux qui se trouvent face aux différentes institutions étatiques et gouvernementales, trois messages lorsqu'on parle de l'humanité en tant que pratique. Chacun de ces drapeaux est inspiré d'une œuvre que Malika Xney a créée dans les années 70, dans les années 80. C'est trois différentes œuvres qui nous a inspiré pour parler d'humanité comme pratique.
0: Mon invité est James Cocobi pour son exposition de l'autre côté de l'arbre, ici à la Fondation Donvahy jusqu'au 30 novembre. Alors, pour la dernière fois, mes quatre questions traditionnelles. Première question, quel est le lieu où tu te sens le mieux?
1: Le lieu où je me sens bien, c'est là où il y a la vie, c'est là où il y a les amis, c'est là que moi je me sens bien.
0: Qu'est-ce qui te rappelle ton enfance?
1: La graine.
0: La graine qu'on met dans la sauce?
1: La graine qui fait pousser l'arbre.
0: Qu'est-ce qui peut te faire pleurer?
1: La joie.
0: Et enfin, quel est ton rêve le plus fou?
1: C'est d'aimer sans arrêt, d'être toujours au service de l'arbre. C'est mon rêve le plus fou. Rester le plus longtemps un ami de l'arbre et peut-être qu'un jour qu'il m'accepte comme sa branche.
0: C'est joli, merci. C'est le moment de retrouver qui dit quoi, nos petites rubriques sur les langues africaines avec Cintric Maïtoukou.
12: Salut à tous, salut Valérie. Découvrons cette semaine ce proverbe des Wolofs du Sénégal. Boulata ribita khaleo. Il ne faut pas être fier de sa beauté, car une infirmité peut toujours arriver. En d'autres termes, il faut se garder de prendre les choses pour acquises. Tout peut toujours changer. Par contre, le terme « leo », qui traduit ici la fierté, représente déjà le fait d'acquérir une chose légitimement. Dans ce cas précis, il traduit plus le manque d'humilité, mieux encore, l'orgueil. Ce serait donc beaucoup plus qu'il ne faut pas s'enorgueillir de sa beauté, car on peut la perdre du jour au lendemain. Voilà pour notre partage d'aujourd'hui. Je vous dis comme on dit chez nous, Bundele Bundele Bolokwani Nkasukulu. Etcha.
0: Etcha, merci Cintric. James, comme je l'ai indiqué plus tôt, c'est mon dernier Mac de la culture. Mon micro se ferme à la BBC. Ça a été un honneur de finir avec toi. Tu m'as fait remarquer que ma première interview aussi, quand j'étais toute jeune journaliste, c'était avec toi. La boucle est bouclée. Je suis un peu émue. Je ne pouvais pas rêver mieux. Je remercie aussi Nadir Djedad pour sa rigueur, son professionnalisme et sa gentillesse et tous les sujets qu'il m'a envoyés. Remerciements à Cintric Maïtoukou, qui est ingénieur du son, musicien, prof, conteur et qui, depuis près de 250 émissions, partage son savoir des langues sans rien entendre en retour. Et puis, big up à mon compère de 20 ans, mon festival trotteur Sacha Gankin, dont les shorts et les tapettes partout dans le monde vont me manquer. Et puis enfin, merci à la rédac, au technicien, papy, mon magicien, Noël, mon grand soutien. Je ne vous dis pas la semaine prochaine. James, ça a été un plaisir de t'avoir pour ma dernière. Vraiment, je ne pouvais pas penser à mieux que ça. Mille merci.
1: Merci Valérie. C'était un bonheur de commencer avec toi en tant que premier artiste et en tant que premier journaliste aussi à Radio Nostalgie dans le temps. J'étais ton premier invité parmi les artistes. Et comme l'arbre sait faire des choses... Et je ne l'ai pas souhaité, j'aurais souhaité que tu m'intervives tout le temps, mais l'arbre a voulu que ce soit le dernier, et encore à ta dernière émission. C'est un bonheur. Alors maintenant, je crois qu'on partagera beaucoup plus longtemps le temps ensemble, maintenant que tu ne vas plus au travail le matin. Ça me fait beaucoup de bonheur, je te prendrai maintenant avec moi dans mes arbres.
0: Merci James.

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